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0: capter.
1: Ça, c'est le Don, ça.
0: Non, mais c'est bon, c'est pas grave. Frère, le Don, il s'en fout. Il veut juste venir découper, prendre son genre, rentrer chez lui. Au calme, frère, t'as capté ou pas?
1: Ouais.
0: Double GR, PTG. Adam Pentin? Je suis le gardien de mon frère. Je vais leur faire savoir.

0: C'est cette merde, je crois.
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0: Le conventicule. L'indiscret.
1: Pourquoi la pleine lune m'en veut? Alors là, pour le coup, c'est beaucoup plus tordu que ce que moi je proposais.
2: Ah, elle m'en veut pas. On est très copains avec la pleine lune.
3: Oh là là. moi, la pleine lune, j'y suis pas trop sensible. Donc,
4: la pleine lune m'en veut parce que je suis une femme. Et alors, malheureusement, tant que femme, tout mon système hormonal est dépendant de la lune.
2: Ah oui, je suis plein d'énergie les jours de pleine lune.
4: Pour de vrai?
2: Ah oui, complètement.
4: Il y a plus d'accouchements. Il y a plus d'accouchements lors des nuits de pleine lune. Pour de vrai, c'est statistique.
2: Enfin, même un peu trop, parce que du coup, je dors quasiment pas les nuits de pleine lune et ça me permet de faire plein de choses.
4: Non, je le ressens pas, mais je dois obéir à la loi quand même.
1: Je sais pas quoi répondre à cette question. Est-ce que ça veut dire qu'il faut que je choisisse le sens de la question?
3: Non, mais ça, c'est le genre de truc où effectivement, on a coutume de dire que bon, avec la pleine lune, il y a des choses qui se passent. Mais moi, je sais pas, j'ai pas l'impression qu'elle m'en veut pas, ou je sais pas, je suis pas sensible, je sais pas quoi dire là, franchement.
1: Je suis quand même très scientifique, je crois pas du tout que la phase de lune ait quelque rapport que ce soit avec moi.
4: Non, moi je le ressens pas, mais si les gens étaient francs avec moi, je suppose qu'ils me renverraient l'information selon laquelle je suis plus insupportable et mise de pleine lune. Mais ils n'osent pas. Mais ils n'osent pas, évidemment.
1: Seulement si c'est pas une fin en soi. Disons par exemple, quelque chose que j'aime beaucoup, c'est ce que je suis en train de faire maintenant.

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1: 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Curieuse expression.
2: La première fois qu'ils font une bêtise, on peut l'excuser. La deuxième fois, si c'est répété, on dit quand même là, tu exagères.
3: Ben oui, c'est normal.
2: Ben oui.
4: C'est-à-dire que, oui, des fois, parce que. On dit, oh ben, là, on va dire, oh ben tiens, j'ai demandé une fois, elle va me le donner. Je vais le demander une deuxième fois, elle va me le donner. On a séduit une fois. Eh bien, on lutte pour avoir la deuxième fois. Hein.
2: Ben, c'est ce qu'on fait quand ils sont petits, ils font une bêtise, on les gronde et on dit, c'est fini, tu ne feras plus ça. La fois d'après, s'ils le refont, eh ben, ils ont la correction sur les fesses ou une punition. Ou
4: non. Même quand ils sont grands.
2: Quand ils sont grands, ils font ce qu'ils veulent.
4: Eh bien, moi, je...
2: Attention.
4: J'ai ma fille. Elle va avoir 52 ans, 53 ans. Elle est née en 55.
2: Oui, même.
4: Eh bien, des fois, je ne lui sais pas. D'abord, elle me dit après, il faut toujours que tu commandes, toi.
2: Ah bon? Ah, moi, non, elle ne me dit pas ça parce que...
4: Ben, c'est parce que je lui dis non, c'est pas comme ça.
2: Oui.
5: Ah, moi, je laisse faire ce qui... Je leur dis bien ce que je pense, mais je les laisse faire.
2: J'ai deux garçons, ma foi, je n'ai pas à m'en plaindre.
4: Non, moi, j'ai deux filles.
2: Ils ne font pas, mais s'ils me posent la question, est-ce que je peux faire ça? D'abord, ils ne le font pas, parce que c'est des hommes, c'est des adultes, hein, quand même.
4: Ils sont majeurs vaccinés, hein.
2: Oui. Je vais vous dire que c'est souvent eux qui nous disent, quand même, tu fais ça, mais tu aurais dû faire ça. Je me dis, on en discute, et puis ma foi, s'ils ont raison, ben, je modifie ma façon d'être, quoi.
4: Oui. Oui, ça, c'est vrai. Ouais, parce que moi, je regarde là.
5: Quand on est en famille, il faut toujours...
2: C'est la meilleure façon de s'entendre.
5: Ah oui, il faut faire tout pour s'entendre.
2: Oui.

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0: Bonjour, micro-trottoir Radio Campus. Pour vous, comment fonctionne un arbre ?
1: Ouf, c'est la question du jour. Comment fonctionne un arbre ? Un arbre se développe, un arbre nous sert à respirer quotidiennement. Heureusement qu'ils sont là. Ça a des racines, ça pousse dans la terre, ça a besoin d'eau. Non, je sais pas, il y a de la sève aussi. C'est un peu compliqué tout ça. Je suis pas en physique chimie. Je sais pas, en SVT, non.
2: Il fonctionne pas.
1: Je pense que ça fonctionne pas.
3: Y a pas des questions de genre de plus. Non, je sais vraiment pas. C'est pas vraiment pas mon truc. Si vous voulez, on appelle notre ami écolo qui va tout vous dire sur ça. Mais moi, je peux vraiment rien vous dire. Désolé.
4: Ça a pas un fonctionnement un arbre puisque c'est quelque chose de vivant. Fonctionnement, ça revient avec un terme mécanique. Je ne sais pas exactement, mais un arbre est obligé d'avoir de la terre, de l'eau et puis produit de l'oxygène.
3: Des piles, avec des piles, non ? Je sais pas du tout, non, j'ai aucune idée.
5: Un arbre, avec le soleil et de l'eau et de la terre. Je ne trouve plus le mot, c'est la photosensibilité, entre autres, sa vie. Tout simplement. On capte les rayons du soleil qui fait que l'arbre se dirige vers le soleil justement et grandit vers le haut, à l'opposé du sens de la gravité.
6: Un arbre, comment ça fonctionne ? C'est-à-dire, c'est quoi la question ?
7: L'eau, le soleil, je sais pas.
8: Photosynthèse, c'est la captation du soleil par les feuilles.
6: Non, c'est une bonne question.
9: Alors, il ne fonctionne pas déjà, c'est naturel, il pousse. Donc, il se nourrit de ce que lui offre la terre par les racines, mais il ne marche pas. Il reste sur place, à vie.
0: Pourquoi il perd ses feuilles ?
9: Pour se régénérer, je sais pas. Il se débarrasse comme une mue un peu, non ? Il se débarrasse pour mieux recommencer le printemps d'après.

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6: Messieurs, les reliefs des repas par petites tables que vous apercevez d'ici ne sont pas des signes de précipitation. Certains s'en allèrent hors d'œuvre, d'autres juste avant les entremets. Rien dans tout cela que de très normal. Disons que la reine d'Angleterre faisait du stop avenue Kléber, ça valait le déplacement. Pour le reste, messieurs, voici Alban. Il n'a absolument rien vu quand l'accident est arrivé. Il était accroupi derrière le comptoir, il y chassait les mouches et lorsqu'il releva la tête, les agresseurs, les vilains, enfin ceux qui sont entrés ici, on se demande encore pourquoi avaient disparu. Alban serait parfaitement incapable de nous dire s'il s'agissait d'un homme seul ou d'une tribu de Touareg.
7: Alban, c'est à peu près ça.
6: Voici Manouche. De mauvaises langues diront que Jacques le notaire avait un sentiment pour elle, mais où serait le rapport, je vous le demande. Manouche n'a rien vu. Elle était à la caisse, le nez sur une addition. Voici le second barman, Marcel le Stéphanois, si ma mémoire est bonne. Et il a eu si peur en voyant entrer un homme à la mine patibulaire qu'il serait incapable de le reconnaître. Il a disparu derrière le comptoir, il en émerge à peine. C'est un craintif, Marcel. Il n'a rien vu, Marcel.
8: Oh, ben ça alors.
6: Il prend ton temps.
8: Vous êtes formidable, c'est ce que je dois dire. On dirait que vous étiez là.
6: Non, messieurs, je vous fais juge de la docilité, de la bonne foi des témoins. Ah. Je vous présente le voiturier, un homme honorable dont le nom m'échappe. Il a vu entrer des clients, mais il n'a rien entendu à cause du bruit intense de la circulation dans ce quartier grouillant de hideux poids lourds et de sifflements de trains. Puis il a vu sortir des clients, ce dont il a une grande habitude, et on est venu lui annoncer la mort d'un homme. Il est encore sous le coup de la stupeur. Auriez-vous la force de parler, mon enfant?
8: Vraiment, non, non, quel choc!
6: Abrégeons, je ne suis pas un tortionnaire. Ne soyez pas timide, allez vous asseoir. Messieurs, un idiot de village comprendrait que ces gens n'ont absolument rien vu quant à la disparition des clients. Ils ne sont pas payés pour en découvrir le motif. Tout le monde n'a pas une imagination au-dessus de la moyenne, messieurs. J'en ai terminé. Pas la peine. Je me trompe, Alban? Les mercenaires de cuisine ont dû réintégrer leur domicile.
7: Et c'était beaucoup de monde pour rien, commissaire.
6: Je me demande ce que nous sommes venus faire dans cette pouponnière. Auriez-vous la bonté de me rendre le même service qu'il y a 2 ans?
7: Voilà, c'est à jour.
6: Merci. C'est le relevé du personnel et les adresses. Le juge en fera des choux maigres. Prévenez le service qu'on amène le corps. C'est curieux, on dirait que en sortant, ils ont tiré vers la rue. À moins qu'on ne leur ait tiré dessus de l'intérieur. Alban, j'espère que tu en as tué au moins. Hein? Enfin, nous le saurons dans quelques jours.
9: Allô, Liemel, nous envoie un client.
6: On amène seulement le corps, pour les autres, nous pouvons nous en tenir à la formule rituelle.
9: Tenez-vous à la disposition du commissaire. Interdiction de quitter Paris sans nous informer du changement d'adresse.
6: Parfait.

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14: Peut-être qu'un cahier à son anniversaire.
15: Un voleur qui vient.
16: L'immense Lucato.
17: Une corde à sauter.
18: Dans un château.
19: Il y a un croque-gâteau, il prend le gâteau, après il porte dans sa maison.
20: Et il y a quelqu'un qui joue à la corde à sauter et il fait exprès. Il attrape ses jambes et il tombe. Et après, le gâteau, il tombe sur sa tête.
21: Il regarde, après, il fait un, deux, trois coups.
22: Il attrape ses jambes.
23: Il fait sa anniversaire en prison.
24: Non.
25: Quand il arrive, il porte un gâteau.
26: C'est lui qui a la carte sautée.
27: Et ça se termine en prison.
28: Où il y a quelqu'un qui arrive dans le château, il apporte des bijoux.
29: À celui de l'anniversaire.
30: Il porte un mur, il attaque les ongles.
31: Il y a un ogre qui arrive et il mange tous les gens, il bouche.

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4: Bien le bonsoir, cher Soucre, incroyable et féru fantastique. De suite, la météo. Aujourd'hui, il va pleuvoir de la chouquette. Restez chez vous et tendez un bras par la fenêtre. Mais surtout, restez bien à la maison. Merci, Pototo. Autre fantasmagorique nouvelle, Paltrow du service de patrouille, né le 27 juillet 1975, s'est retrouvé nez à nez avec les cabrioleuses. Des échanges de balles ont permis un dialogue entre le fada de panneau et les voleuses de chouquettes. La finalité de l'échange est plutôt joyeuse. À court de balles, les cabrioleuses ont commencé à jeter des chouquettes, et Paltrow s'est mis à jeter les panneaux de signalisation qu'il garde toujours sur lui, pour au final s'inviter au restaurant. Après de longues négociations et discussions plutôt amusantes, Paltrow a fini par reconnaître que les cabrioleuses sont plutôt cool. Ainsi, les cabrioleuses sont devenues des fonctionnaires de Mélopolga. Recommandées par Paltrow, la mairie de la mégalopole a accepté de les recruter en tant que médiatrices culturelles. Ainsi, elles vont faire régner le fun dans la ville. Motéo, l'humain le plus improbablement calme de la planète, a décidé de rester un peu plus longtemps à Mélopolga, en louant un appartement que les cabrioleuses lui payent. Les cabrioleuses ont justifié cet acte de bienveillance envers Motéo en disant, je cite, « Motéo est un codeur qui a du cœur, il est très calme, ce qui diverge du climat instauré par Infomato 2000 ». Fin de citation, c'était Info Perdu. À demain.

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0: Et bonjour à toutes et à tous, il est 13h et vous écoutez Café Campus. On est en direct sur le 88.1. Comme tous les midis, on se retrouve ensemble pour faire le tour des actualités, de la recherche, des chroniques. Mais aujourd'hui, on va surtout faire le tour d'une interview avec Clément Corbia. Clément Corbia, nous l'avons reçu déjà une première fois la semaine dernière, puisqu'il a un spectacle à venir cette semaine au Théâtre Molière de Bordeaux. Ce sera donc ce mercredi 15 octobre, un spectacle qui s'intitule Les Serpents. Et je ne vous en dis pas plus car tout de suite on écoute son interview, une interview qui a été réalisée chaleureusement par mon collègue Léo Ben Elbaz. C'est tout de suite, très bonne écoute.
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3: Et notre invité aujourd'hui, c'est Clément Corbia. Salut Clément.
4: Salut, merci de me recevoir.
3: C'est un plaisir.
4: Ouais, oui.
3: Surtout que tu étais bénévole, tu as fait un petit passage à la radio, hein, aussi à Radio Campus.
4: Il y a fort longtemps.
3: Il y a combien de vies tout ça?
4: Voilà. Il y a plus de 10 ans.
3: Mais de toute façon, des vies, t'en as plein, parce que tu n'arrêtes pas, tu fais plein de choses dans cette vie-là. Tu es comédien, tu écris aussi, tu mets en scène, et tu viens nous parler de ton nouveau spectacle qui s'appelle Serpentin. C'est à découvrir au Théâtre Molière le 15 octobre à 20h, comme ça on sait tout. Mais enfin non, on a l'impression de tout savoir, mais en fait on ne sait rien, Clément. Avant de s'attaquer à ton spectacle, est-ce qu'on peut refaire le tour de ton parcours dans le théâtre, sur la scène aussi?
4: Oui,
3: tout ce
4: alors,
3: que tu voudras partager avec nous.
4: Qu'est-ce que je peux partager avec vous? Donc,
3: comment est-ce que tu as commencé? Comment est-ce que tu t'es lancé?
4: Alors, j'ai commencé la scène humoristique, on va dire. J'ai commencé par l'impro, moi, d'abord. Comme toi, je crois, tu fais aussi de l'impro.
3: Tout à fait. C'est une bonne porte d'entrée, le théâtre d'impro.
4: Très belle porte d'entrée. Moi, quand je suis arrivé à la fac, ici, à Bordeaux-Montaigne, je cherchais à faire un peu de scène parce que je commençais déjà à écrire des blagues. Moi, j'ai toujours voulu être humoriste. Et donc, je commençais déjà à écrire des blagues et tout ça. Et je voulais une expérience de la scène. Et on m'a conseillé le théâtre d'impro. Je connaissais vraiment peu ça. Et je suis tombé dedans. J'ai adoré ça. Je trouve que c'est vraiment la meilleure école. Une créativité, une liberté folle. Voilà. Mmh. Et donc, j'ai pas quitter ça, je continue d'ailleurs dès que je peux à faire un peu d'impro. Après l'impro, je suis rentré dans un conservatoire de théâtre, conservatoire d'art dramatique. J'ai fait 2 ans là-bas au conservatoire de Mérignac. Et ensuite, ma première vraie expérience professionnelle sur la scène, ça a été un duo de sketch qui s'appelait Les Deux Mecs là-bas, avec Francis Viarouge qui était aussi bénévole ici sur Radio Campus.
3: Et qui faisait de l'impro
4: et
3: aussi.
4: Et qui faisait aussi de l'impro. Voilà, donc tout le monde se connaît dans la grande famille de la scène à Bordeaux. Et voilà. Et puis moi, j'ai fait du théâtre aussi. J'ai joué au théâtre des Salinières quelques années. Et puis là, maintenant, je fais du stand-up depuis 5 ans à peu près. Voilà. Et donc c'est mon deuxième spectacle là en solo.
3: Voilà, c'est ça. Parce que le premier c'était Clément Corbia voit les choses en face.
4: Exactement. Tout un programme.
3: Qui est-ce qui t'a donné envie de te lancer sur scène et dans l'humour?
4: On a tous des
3: muses comme ça, des mentors spirituels.
4: Oui, il y en a plein. En vrai, je pense que les tout premiers ça a été Les Inconnus quand j'étais gamin. Moi, mes parents, ils avaient enregistré sur une cassette, sur le magnétoscope, la télé des Inconnus. Et je me rappelle, je l'ai encore cette cassette avec l'écriture de mon père, Les Inconnus dessus, et que je regardais en boucle, en boucle, en boucle. J'aimais tellement ça que je refaisais les sketchs à mes parents ou dans les repas de famille, à mes oncles, mes tantes, machin. Donc ça a été vraiment mes premières amours. Moi, plutôt, je suis devenu cinéphile plus tard, mais moi, avant d'être cinéphile, ce que je regardais en boucle, c'était des sketchs, quoi. Donc, j'étais vraiment sketchophile. On m'offrait tous les DVD, tout ce qui sortait, même les Charlie et Dino, les machins, j'avais tout, en fait. J'ai tout regardé. J'ai une pensée émue pour Charlie et Dino.
3: Oui, qu'est-ce qu'ils deviennent?
4: Je sais pas.
3: On leur souhaite le meilleur, en tout cas.
4: Oui, on leur souhaite le meilleur. Ils m'ont fait beaucoup rire, enfant, cela dit. Et voilà, donc ça. Et puis après, la première grosse claque, j'avais 10 ans, on m'a amené voir le premier spectacle de ma vie en live, c'était Franck Dubosc à la patinoire Mériadec.
3: Okay.
4: Et j'ai trouvé ce showman absolument extraordinaire. Et je me suis dit, mais en fait, c'est ça que j'ai envie de faire. En fait, j'ai compris, j'avais 10 ans, je voyais un adulte, il devait avoir 40 ans, et il faisait des choses, il avait une liberté d'enfant. Et je me suis dit, mais en fait, c'est ça, je veux faire ça toute ma vie, quoi. J'ai envie d'être à sa place, il a le droit. Il n'est pas comme ces adultes en cravate. Qui sont très dans un cadre et tout. Ce métier te permet en fait de garder cette folie là tout le temps. Et voilà, donc ça a été un vrai coup de foudre artistique de voir ça. Et puis après, plein d'autres gens. Moi, j'ai adoré le travail de quelqu'un comme François Rollin, par exemple, dans l'absurde. plein de gens, Cadet Olivier, gamin, tout ce qui est un peu foufou, un peu absurde, se permettre d'aller dans des choses.
3: Tu cites les Monty Python aussi. Ah, forcément, dans l'absurde, ça reste les maîtres intemporels.
4: Ça, un soir, mon père, ça passait sur Arte, et mon père me dit regarde ça, tu vas adorer. Et donc, j'ai vu Sacré Graal, La vie de Brian. Ouais. Wow, coup de foudre aussi pour ça, je trouvais ça incroyable. Enfin, quand tu découvres ça gamin, tu te dis ah ouais, on a le droit de faire ça, en fait. Et quand t'apprends en plus que ça date des années 60, tu fais mais c'est fou, en fait. Et
3: surtout que ça vieillit pas, les Monty Python.
4: Non, ça vieillit pas. Bah, l'absurde, ça vieillit pas.
3: Non, c'est vrai, c'est ça qui est bien. Donc tu parlais notamment de Franck Dubosc, de voir un adulte se marrer comme un enfant sur scène. C'est un peu ça le speech de Serpentin. Justement,
4: exactement.
3: T'as envie de garder ce côté de on s'amuse comme des enfants.
4: Ouais, c'est ça, le spectacle il parle de ça. En fait c'est un spectacle de stand-up. Donc il y a, comme dans tous les spectacles de stand-up, il y a le regard de l'humoriste sur le monde qui l'entoure. Je parle un peu de ma vie, etc. Mais en écrivant le spectacle, je me suis rendu compte que le point commun de tout ce que j'écrivais, c'était l'envie de jouer, l'envie de créer du lien entre les humains aussi. Parce que c'est un spectacle aussi qui parle de tout ce qui nous unit, des activités des prétextes en fait que les adultes ont besoin de se créer pour continuer à se marrer, pour continuer à jouer. Donc ça peut parler à la fois de foot, de musique, de spectacle, de tout ce qui nous lie, et à la fois aussi un regard un peu acerbe sur l'actualité, je parle un peu de l'écologie, de plein de choses. En fait, c'est toujours cette dualité entre le monde qui peut être effrayant et comment, au milieu de tout ça, vas-y, on joue. Et c'est ça, pour moi, qui donne du sens à l'existence, quoi.
3: Alors, Serpentin, c'est un format qui mêle one-man show et des codes du stand-up. Tu peux nous expliquer exactement ce que ça implique, la différence, comment ça se rejoint ?
4: Oui, alors moi, à la base, je viens du théâtre. Donc, j'avais plutôt une écriture qui était un peu plus théâtrale, c'est-à-dire écrire des personnages un peu en couleur. C'est-à-dire, même si c'est moi sur scène, il y avait une expressivité sur scène qui était très plus théâtrale, plus dans la création de personnages, quoi.
3: Ça, c'est le one man show.
4: Ça, c'est le one man show.
3: Il y a des personnages, il y a un lieu imaginaire, il y a un contexte imaginaire.
4: Exactement.
3: Okay.
4: En fait, aujourd'hui, ça se mélange un peu, les codes se mélangent, mais effectivement, en France, on a une tradition de sketch un peu plus à personnage, un peu plus où c'est pas forcément l'humoriste qui parle directement au public. Après, justement, je parlais de Franck Dubosc, il était déjà dans quelque chose d'hybride. Franck Dubosc, c'était pas complètement lui sur scène, c'est un personnage, il joue ce bof mégalomane, et à la fois, il est en adresse tout le temps avec le public, en lien avec les gens. Donc, il y avait déjà ce truc un peu hybride. Moi, je viens de cette école-là, mais au contact de la scène et des comedy clubs. Donc, les comedy clubs, c'est le format où on est 4-5 humoristes à se succéder sur scène. On fait des petits bouts de nos sketchs. Et c'est comme ça qu'on travaille, en fait. C'est comme ça qu'on écrit nos spectacles par petits bouts.
3: D'accord.
4: Et en jouant dans des petites salles devant 10, 15, 20 personnes, j'ai développé aussi une adresse vraiment directe avec les gens, justement savoir comment réagir aux réactions des gens. Et puis leur adresser directement mon texte, de pas être dans une projection théâtrale, mais d'être dans un lien direct avec les gens. Le public fait partie intégrante et intégrale du spectacle. Donc c'est pour ça qu'il y a des codes stand-up, donc un truc de vas-y, c'est moi qui vous parle directement, on est en direct, on sait qu'on est là ensemble, il n'y a pas une posture, il n'y a pas un quatrième mur. Et à la fois, je garde des codes aussi un peu plus one man dans la mise en scène, c'est-à-dire que je vais utiliser des accessoires, il y a aussi des moments chantés, il y a des moments un peu plus haut en couleur, et je vais dans plusieurs directions, quoi. Il y a des va-et-vient entre un stand-up très concret de on est ensemble, on parle ensemble avec le public, et des moments plus mis en scène avec une folie un peu plus théâtrale. Voilà.
3: Donc Serpentin, en fait, il s'est fait au fur et à mesure. C'est au fur et à mesure des sketchs de stand-up, ça a fait un spectacle complet.
4: Ouais, c'est ça. En fait, à la base, ça a été pendant la tournée de l'ancien spectacle, de Voir les choses en face. Je jouais ce spectacle-là, et à la fois, je continuais à jouer dans les comedy clubs. Et quand tu joues dans les comedy clubs, t'as envie d'aller avec de la matière différente. J'avais pas envie de prendre des extraits de Voir les choses en face et de les mettre en 10 minutes pour les comedy clubs. Donc j'écrivais des nouvelles choses. Et puis plus j'écrivais, plus je me rendais compte que il y avait comme une distance entre ce que je jouais dans mon spectacle d'une heure et ce que je jouais le soir de nouveau. C'est-à-dire que le spectacle Voit les choses en face, il avait déjà quelques années et c'était plus tout à fait moi déjà.
3: D'accord.
4: Donc j'ai eu envie d'écrire autre chose. Donc au début, ça a été un peu une refonte du premier spectacle, c'est-à-dire que petit à petit, j'ai modifié le premier. Puis au bout d'un moment, je me suis dit, bah là, si tu modifies trop le premier, il va devenir difforme, il faut en écrire un autre, quoi. Et là où le premier spectacle, je l'avais écrit vraiment à partir de la forme, c'était avant tout un spectacle de forme, de mise en scène, machin. Le deuxième, je l'ai écrit plutôt sur le fond, plutôt sur qu'est-ce que j'ai envie de raconter, quel est le fil rouge de tout ça. Donc le fil rouge, c'est ça, c'est l'histoire d'un enfant qui est devenu comédien et qui garde dans sa vie aujourd'hui cet amusement de l'enfance, donc moi, ma vie à moi.
3: Mais ça doit être compliqué d'écrire justement des sketchs pour du one man ou du stand-up, parce que comme tu l'as dit, il y a toi qui change vis-à-vis de ce que tu as écrit, il y a le public, il y a les codes de l'humour aussi, il y a des tendances aussi sur ce qui se fait, sur ce qui fonctionne à une certaine année mais qui fonctionne plus 2-3 ans plus tard, on sait pas pourquoi. Est-ce que ça, c'est quelque chose que tu prends en compte, qui joue dans ton écriture de manière plus ou moins inconsciente ?
4: Alors, je pense que, comme je disais tout à l'heure, ce qui a joué de façon inconsciente, c'est le fait d'être au contact des gens dans les comedy clubs. Forcément, mon écriture, elle a évolué. Mais ça, c'est plus dans la forme. C'est-à-dire que du coup, j'ai forcément pris des codes dans la forme de lien avec les gens, d'écriture, d'essayer d'être le plus efficace possible. C'est-à-dire qu'en comedy club, si t'as pas un rire toutes les 15 secondes, t'es mort. Donc il y a une efficacité qui
3: c'est
4: a été
3: hyper stressant ça non
4: ouais mais à la fois c'est hyper stimulant, enfin c'est une drogue hein, tu deviens accro à ça, t'as envie, des fois tu fais une scène trop bien mais moi je sors de scène je me dis là je pourrais être encore plus efficace à cet endroit là et tout, donc c'est intéressant. Et par contre sur le spectacle là j'ai pas du tout cette dictature là je prends mon temps si j'ai envie d'instaurer un autre, donc voilà, donc forcément je me suis ce format-là du Comedy Club a forcément influencé mon écriture. Après, pour ce qui est des tendances d'humour ou de sur le fond, non. Sur le fond, d'accord. Je me suis toujours laissé la possibilité de raconter ce que j'avais envie de raconter. Après, forcément, moi, quand j'ai commencé à écrire, je ne mettais pas d'intime directement. C'est-à-dire que il y avait le côté toujours absurde, la forme permettait de déguiser comme une pudeur et me permettait d'éviter de parler directement de moi et de choses intimes. Peut-être qu'effectivement, en étant en lien tous les soirs avec d'autres humoristes qui, eux, parlaient plus de leur vie, etc., et de voir comment ça pouvait avoir une résonance directe chez les gens, peut-être que je me suis autorisé ça aussi et que ce spectacle, du coup, est plus intime.
3: Est-ce que Serpentin, finalement, c'est le spectacle que toi, t'aimerais voir ?
4: Ouais.
3: En tant que spectateur, en fait.
4: À chaque fois que j'écris un spectacle, c'est ce que j'essaie de me dire. De toute façon, c'est au moins il y a une personne à qui ça fait plaisir. Déjà, c'est moi, c'est cool. Oui, c'est le but, c'est d'essayer de faire le spectacle que j'avais envie de voir et le spectacle que j'ai envie de jouer. En fait, il y a plusieurs entités. Il y a moi quand j'écris, il y a moi quand je joue, il y a moi quand je mets en scène. Et du coup, quand je mets en scène, je me rapproche un peu d'un spectateur. Là, je regarde le spectacle et je dis « Ouais, ça me fait plaisir, c'est comme ça que j'aimerais le voir, ce spectacle. » Mais aussi, quand je joue, je ne suis plus l'auteur et je me remercie du terrain de jeu que je m'autorise, quoi. Donc ouais, ça se rapproche le plus possible de ce que j'aime.
3: Je voulais te demander aussi, est-ce que... Donc j'imagine qu'en fait, ta phase de test de sketch, c'est ces soirées stand-up justement, c'est les séquences de stand-up. Quand est-ce que tu sais, pour Serpentin par exemple, que ça c'est bon, c'est la version finale, ça va faire mouche du début à la fin?
4: Je crois qu'on se dit jamais vraiment ça.
3: Ok, ouais, il n'y a peut-être pas moyen de le voir non plus, quoi.
4: Non, parce que après il y a des choses, c'est tellement fragile en fait l'efficacité d'une blague. À un moment donné, dans le texte, on se dit c'est bon. Là, ça fonctionne, c'est le bon mot. Après, c'est comme de la musique. Moi, je l'entends, je me dis là, ça sonne bien, ça réagit bien. Et puis des fois, je vais le jouer 10, 15 fois où ça cartonne. Et puis au bout d'un moment, ça marche plus aussi bien. Et pourtant, j'ai pas bougé le texte. Et ben peut-être que je le vends plus comme avant, que j'y crois plus comme avant, machin. Donc, il y a aussi se mettre tout le temps. Je crois que la vraie

0: qui est un peu militant aussi. Bon, je pense qu'on sent que je suis un bon gros gauchiste, ça se sent, voilà. Mais c'est
1: la,
0: pas
1: à la voix.
0: Non, mais ça se sent dans le spectacle. Après, c'est pas un spectacle qui est moralisateur du tout. Je parle pas de politique de façon frontale, mais forcément. Dans ta façon d'observer le monde, si t'es sincère, ça transpire un peu. Donc ouais, essayer de. Mais dans un deuxième temps, premier temps, on est là pour se marrer, on est là pour passer un bon moment, pour essayer voilà de se lâcher le plus possible. Et dans un deuxième temps, si derrière ils peuvent se dire ah ouais, ça peut-être c'était un peu malin, je l'avais pas pensé de cette façon-là. Bah, tant mieux, c'est bénef quoi.
2: Qu'il y ait une réflexion, voilà. On est d'accord, on n'est pas d'accord, c'est pas ça qui compte. Ouais. Mais en tout cas, on s'est posé la question.
0: On s'est posé la question, mais dans un deuxième temps quoi. C'est pour moi le tout à l'heure hors antenne, on parlait un peu de cinéma d'horreur avec Nicolas. Pour moi, c'est le point commun entre l'humour et l'horreur, c'est que quand c'est bien fait, en fait, c'est des choses qui sont viscérales. Le rire, hop, il t'échappe. L'horreur, pareil, elle t'échappe. Et si dans un deuxième temps, tu comprends pourquoi t'as eu cette réaction-là, pourquoi t'as ri, pourquoi t'as eu peur, dans un deuxième temps, tu vas avoir cette réflexion et tu vas. Après, il y a des gens qui vont pas vouloir l'avoir et c'est pas grave du tout. Mais si dans un deuxième temps, t'arrives à mettre des mots, à intellectualiser ça dans un deuxième temps, ben pour moi, c'est beaucoup plus efficace qu'un discours moralisateur premier degré, un télo qui va te dire c'est ça qu'il faut penser. Le fait de passer par le corps, par la chair, et c'est le point commun entre voilà le rire et la peur, c'est que c'est un truc instinctif quoi. Et après, on peut se demander ah tiens. Pourquoi j'ai ressenti ça? Parce que le rire, il est toujours politique. Même si je te fais rire sur ma casquette, la façon dont je vais t'en parler, c'est forcément mon regard sur ça. Et je te montre ma casquette, on est à la radio, ça n'a aucun intérêt.
2: Mais les blagues visuelles à la radio, ça marche toujours. Moi, en tout cas, ça me fait toujours mourir de rire. Donc je t'en prie, si tu veux faire des blagues visuelles, ne te retiens surtout pas. Donc Serpentin, on le redit, c'est à découvrir au Théâtre Molière le 15 octobre à 20h. Je me suis rendu compte que les gens ne savaient pas où se trouvait le Théâtre Molière ni la rue Molière. C'est tout simplement place Saint-Christoli, la petite place derrière Saint-Christoli. Il y a des petites fontaines toutes plates là.
0: À côté du Monop,
2: exactement.
0: Voilà, c'est la petite rue qui remonte, c'est rue du Temple. Et c'est en face. Voilà. Alors pour les gens qui sortent et qui picolent, c'est en face du Mama Shelter.
2: Oui, voilà le gros truc qu'on connaît évidemment. Il y aura qu'une représentation pour Serpentin.
0: Alors je suis en tournée. J'ai d'autres représentations dans d'autres villes, mais là pour Bordeaux, il y a qu'une seule date parce que c'est une date un peu spéciale où il y aura un musicien live avec moi sur scène.
2: Ah,
0: il y aura William Babin, qui est un musicien qui fait beaucoup de spectacles d'improvisation. Il fait notamment la comédie musicale improvisée Hop.
2: Très bien, allez voir Hop. Ouais, c'est formidable.
0: C'est un formidable musicien et donc là, parce que moi dans mon spectacle, j'ai déjà des moments un peu chantés, des moments avec des bandes son à la manière d'un film, où par exemple je fais un western sur une aire d'autoroute et donc il y a une musique western et moi je suis le shérif sur l'aire d'autoroute, voilà. Parce que je raconte que quand j'étais enfant, les aires d'autoroute, ça me faisait penser aux villes perdues dans le western, quoi. La route unique pour y accéder, le petit saloon, tout ça. Et du coup, là, je me suis dit, pour l'occasion, la grosse date à Bordeaux, on va travailler directement avec un musicien. Donc, William sera sur scène avec moi pendant tout le spectacle. Et il va m'accompagner en bande son et aussi sur les moments chantés. Puis il y aura des jingles, il y aura plein de trucs. J'ai réécrit une version du spectacle pour intégrer William. Pour que ce soit la fête à Bordeaux, parce que c'est la maison, quoi.
2: Et oui, voilà. Donc vraiment une date spéciale. Et puis William Babin, très très bon musicien, notamment sur les spectacles. Comment est-ce qu'on fait sa place dans le stand-up? Parce que le stand-up aujourd'hui, il y en a partout, tout le temps. Comment est-ce qu'on tire son épingle du jeu?
0: Alors, je sais pas.
2: ça vient pas comme ça.
0: Comment tire son épingle du jeu? Je pense que faut essayer d'être le plus sincère possible. Ne pas essayer de singer les autres humoristes, essayer de défendre sa singularité. Et plus t'es singulier, plus on se rappelle de toi, je pense. Ensuite, c'est tout con, mais c'est un métier relationnel. Donc, si t'es gentil, fiable, on a envie de bosser avec toi. Et donc, si t'es singulier, gentil et fiable, en général, le reste, ça va suivre. Et après, si t'es un gros bosseur, je pense que tout le monde n'est pas drôle. Mais si t'as vraiment envie de faire ça et que t'as la

0: petite flamme au fond de toi, tout le monde peut acquérir la technique pour devenir drôle.
1: Ok.
0: Voilà. Donc, travailler, être gentil et être singulier.
1: Et singulier.
0: Voilà.
1: Comment ça se passe dans les coulisses? Parce que les soirées stand-up, donc il y a plein d'artistes qui vont sur scène. Ça donne quoi, en fait, derrière la scène? Au niveau de l'ambiance, est-ce qu'il y a des petites concurrences, des rivalités ou au contraire de l'entraide?
0: Les deux. Je pense que c'est une micro-société. C'est comme, c'est comme partout. Oui, il y a ponctuellement des guéguerres d'égo, des peurs de... En fait, il y a parfois la fausse croyance qu'il n'y a qu'une place pour 1000 humoristes.
1: Oui, ça c'est faux, ça.
0: C'est pas vrai, moi je pense pas. Je pense que sur le long terme, en fait, ponctuellement, il n'y a qu'une place. C'est-à-dire que tout d'un coup, telle radio recrute un humoriste, Nova, il va y avoir 5 places à la rentrée. Voilà, ok, ponctuellement. Mais sur une carrière... je pense que tout le monde faut être patient. Si tu bosses, que t'es fiable, au bout d'un moment, on fera appel à toi. Donc je pense que les guéguerres d'ego, elles existent ponctuellement, mais sur le long terme, il y a quand même de la solidarité. Il y a quand même des gens. Nous, on se voit beaucoup avec d'autres humoristes pour essayer d'écrire ensemble, se donner des coups de main. On essaye quand même, parce que c'est quand même une aventure qui est très solitaire. On est tout seul sur scène, on écrit tout seul. Donc, si on peut essayer de rendre ça plus simple avec d'autres gens, c'est mieux, quoi. C'est mieux. Et moi, je suis persuadé que plus on va donner de la force aux copains, plus, en fait, ça va faire grossir. L'idée aussi, c'est que nous, on est plusieurs humoristes à avoir fait le pari de rester à Bordeaux, même si je tourne partout en France, mais je vis à Bordeaux, je gère aussi un comedy club à Bordeaux, la Grande Poste Comedy Club, le mercredi soir à Gambetta. J'en profite pour faire la pub.
1: Bien sûr.
0: Donc on a fait aussi ce pari-là de rester à Bordeaux, et on est persuadé que si on fait grossir le niveau à Bordeaux, qu'on se donne de la force entre humoristes bordelais, ça va faire du bien à tout le monde, en fait. Ça va faire du bien à la ville, ça va faire du bien je pense que aujourd'hui ça se sait partout, dans le milieu en tout cas, dans d'autres villes en France, ils savent qu'à Bordeaux il y a du niveau, ça bosse bien, il y a des bonnes scènes, on fait nos trucs. Donc, essayer de grossir collectivement, je pense que c'est important.
1: En fonction des théâtres et des lieux culturels, on trouve de tout comme pratique aussi et comme conditions rencontrées par les comédiens. Par exemple, il y a des théâtres avec malheureusement des pratiques douteuses sur la rémunération ou la manière dont on traite les comédiens avec si t'es pas content, tu dégages. Il y a eu un truc avec un théâtre à Paris récemment là qui a explosé
0: au
1: une
0: Paname,
1: petite bulle.
0: Ouais.
1: Le Paname, merci, j'avais plus le nom. Ouais. Qu'est-ce que ça donne globalement ton expérience à toi vis-à-vis de ça en tant que comédien intermittent?
0: Je pense qu'il faut être vigilant sur les conditions qu'on nous propose. Effectivement, donc je parlais tout à l'heure du format Comedy Club. Donc aujourd'hui, c'est quand même, 75% de notre travail, c'est les comedy clubs. Le spectacle, c'est la cerise sur le gâteau. Quand on arrive à le tourner, il y a plein d'humoristes qui galèrent à trouver des salles pour jouer leur spectacle en entier. Par contre, le Comedy Club, aujourd'hui, il y a une offre énorme. Et chaque lieu qui ouvre aujourd'hui, comme il y a 15 ans, il faisait des soirées jazz ou des soirées même impro à l'époque où on en avait partout.
1: L'âge d'or de l'impro bordelaise.
0: L'âge d'or de l'impro. Aujourd'hui, c'est l'âge d'or du stand-up. Donc, peut-être même on en sort un peu de l'âge d'or. Mais en tout cas, il y a un an ou deux, partout, tous les bars voulaient proposer des Comedy Clubs, etc. Donc à nous aujourd'hui, les humoristes un peu plus confirmés de Bordeaux, d'imposer nos conditions, de se dire vas-y, on joue. On veut que le public soit au courant. Parfois on nous a foutu dans des plans où tu joues au fond du resto, les gens mangent et savent même pas que t'es là. Ça bouge. C'est-à-dire que parfois les mauvaises conditions, elles étaient aussi liées à un manque de connaissance du milieu de la part des organisateurs. Un restaurateur qui ouvre un truc, il sait pas comment ça fonctionne et tout. Donc, à nous d'être un peu ferme, d'expliquer ce qu'on veut, d'expliquer que c'est un travail. Et voilà, je pense qu'aujourd'hui, on... mais faut être vigilant, faut être vigilant. Et puis, il y a beaucoup la pratique du chapeau. On est beaucoup rémunéré avec un chapeau, donc c'est-à-dire qu'à la fin, le public paye quasiment rien l'entrée. Et à la fin du spectacle, on est rémunéré avec le chapeau.
1: Ok, ouais, ça va directement voilà. Pour les comédiens.
0: Et après, on se divise ça entre nous. Donc, pour l'instant, c'est une pratique très répandue. On explique bien au public que c'est pas un pourboire, que c'est notre salaire, que c'est à prendre en compte quand ils sortent. Voilà, s'ils ont un budget de 10-15 euros pour la soirée, bon, mais peut-être ils ont payé que 3-4 euros l'entrée, mais le reste, il faut le compléter directement au chapeau. Après, à terme, évidemment, le but, c'est de sortir du chapeau et de pouvoir être payé au cachet partout. Mais c'est malheureusement pas encore le cas. Et forcément, c'est des vraies questions. On en débat entre nous. Ce qui est bien avec le chapeau, c'est que ça permet à tout le monde de venir voir des spectacles, même quand t'as pas trop d'argent. Et ça permet aussi à plus d'artistes de jouer. Parce que un programmateur peut se permettre, si ça lui coûte rien, de mettre 5-6 humoristes. Ils seront payés directement par le public. Voilà. Par contre, à partir du moment où on va se dire il n'y a plus de chapeau et c'est les programmateurs qui nous payent directement, bon, bah, ils vont avoir le budget pour programmer 3 artistes dans la soirée grand max. Donc forcément, ça va diviser les opportunités. Enfin, c'est des questions à se poser collectivement.
1: Voilà, mais comme on se pose la question en public, quand le prix est libre, comme ça, au chapeau, c'est combien est-ce que ça vaut, combien est-ce que je mets dans ce chapeau-là, sachant que bah, c'est une question, c'est un prix responsable en fait et citoyen. Donc,
0: exactement. C'est pas mais juste, c'est vrai qu'aujourd'hui, donner moins de 10 euros dans un chapeau quand t'as vu 2 heures de spectacle, voilà, c'est quand même c'est compliqué pour nous d'en vivre, donc on essaie de responsabiliser les gens là-dessus. Après, voilà, si t'as des étudiants, mais je pense que. Moi, des fois, c'est vrai que c'est un peu embêtant, des fois, quand tu vois des gens qui ont bu 3 pintes à 8 balles la pinte dans la soirée et qui lâchent 1 euro au chapeau alors qu'ils ont vu 2 heures de spectacle. Bon, voilà. Donc, c'est aussi leur expliquer, leur dire, voilà, ça, qu'est-ce que vaut la culture, nous, comment on vit, quelle est notre économie. Mais après, l'idée, c'est pas de faire culpabiliser les gens, c'est de pouvoir expliquer, de comprendre comment ça fonctionne, quoi.
1: Et même si on peut pas donner grand chose parce qu'on n'a pas de revenus, par exemple, on est étudiant, on est
0: précaire,
1: bah, venez quand même faire vivre le spectacle.
0: Mais très
1: vivant,
0: bien.
1: Et revenez plus tard quand vous aurez un salaire.
0: Exactement, mais c'est pour ça. Nous, on est très contents de faire venir des étudiants, même s'ils donnent pas grand chose. Après, on explique à d'autres gens qui ont plus de moyens. Mais peut-être c'est à vous de jouer un peu plus le jeu pour compenser ce que les gens plus pauvres ou plus précaires n'ont pas pu donner. Et voilà, c'est très communiste au final, comme façon.
1: En fait, c'est important d'en parler aujourd'hui parce que, il y a 10 ans, on se posait pas cette question, la culture allait beaucoup mieux, le monde allait beaucoup mieux aussi, mais aujourd'hui il y a plein de salles, alors c'est pareil pour le milieu musical, mais si il y a des super salles, bah, comme l'Arcadien par exemple qui font passer des groupes de métal, il y a du théâtre aussi, eux ils adoreraient pouvoir rémunérer les artistes qui font venir, mais ils n'ont pas les moyens, parce que pour pouvoir rémunérer généralement des artistes ou des comédiens, des musiciens, etc., il faut avoir des subventions, en tout cas il faut avoir une rentrée d'argent supplémentaire qu'on n'a pas forcément quand on tient un bar ou un lieu culturel, donc ça passe par d'autres choses. Et c'est là où la responsabilité du public entre en jeu. Donc c'est toujours important de le dire. C'est super que vous ayez cette discussion avec le public avant ou après le spectacle. Voilà, qu'il y ait une sorte de prise de conscience qu'en fait tout est politique. Même le prix d'un spectacle, mettre un billet dans un chapeau, c'est un geste.
0: Ouais,
1: ça
0: carrément.
1: Compte.
0: Carrément. Et puis sur le fait de rémunérer directement les artistes, donc nous on est rémunéré en cachet quand on arrive à avoir un salaire.
1: Oui, parce que vous êtes intermittent.
0: Voilà, on est intermittent. Et du coup, il y a plein de gens qui savent pas ce que c'est un cachet. Donc un cachet, c'est un petit contrat, c'est un CDD sur la prestation. Et ce qu'il faut savoir, c'est que entre l'argent que ça coûte à la salle et ce que nous on touche, il y a la moitié qui se perd. En charge, en cotisation, etc.
1: D'accord.
0: Donc, si le lieu veut nous payer quelque chose comme 95 euros net, lui, il va devoir débourser 200 euros. Donc, ça, voilà, les gens ne savent pas ça. Mais... Donc, parfois, pareil, il y a une méconnaissance, même des fois, des organisateurs. Des fois, il y a des lieux qui nous disent bon, vous êtes payé 100 euros. Mais non, en fait, on n'est pas payé 100 euros. 100 euros, c'est le budget que vous avez.
1: Oui.
0: Donc, si vous nous payez. Avec ce budget de 100 euros, on va toucher que 45 euros. Donc là, c'est plus possible. Donc voilà, c'est des choses à savoir et à discuter.
1: Donc maintenant qu'on sait tout ça, on peut renoter la date dans l'agenda. Serpentin, ton nouveau spectacle Clément Corbias, c'est au Théâtre Molière le 15 octobre à 20h. Et puis on peut te suivre sur Instagram aussi, Clément.
0: Oui, Clément Corbias, Clément, comme ça s'écrit, et Corbias, C-O-R-B-I-A-T.
1: Et d'ailleurs, tu avais fait des vidéos qui ont bien marché, hein, notamment sur les Girondins de Bordeaux,
0: Oui, j'ai le malheur d'être supporter des Girondins de Bordeaux, de toujours pas les lâcher d'ailleurs, même en régional. On va aller les voir jouer contre Mérignac ou contre, je sais pas qui. Ah, ça me déprime de dire ça.
1: Tu vois, moi je suis pas le foot, mais je comprends qu'il y a. Enfin, je sais qu'il y a matière d'en rire aujourd'hui.
0: Ah oui.
1: Peut-être un peu jaune.
0: Oui. Ben moi, oui, ça fait quelques années que je fais des vidéos sur les Girondins. Je fais notamment un supporter qui sort du coma et qui se rappelle de la grande époque et des Girondins et qui comprend pas ce qui se passe aujourd'hui. Donc oui, j'ai fait plein de blagues là-dessus. Ouais, c'est dur, c'est triste.
1: Mais au moins, il y a toujours matière à rire.
0: Il y a toujours matière à rire. Et là aussi, c'est politique.
1: Ben, tout est politique, ouais, Léon. Oui. Qu'est-ce que ça va être la suite pour toi? Est-ce que tu as d'autres projets après Serpentin?
0: Essayer de faire vivre ce spectacle le plus longtemps possible. Là, on est au tout début. Moi, je l'ai rodé un petit peu l'année dernière. Là, ça commence à être la forme. Un peu plus définitive, même si on disait tout à l'heure que ça bouge toujours, mais voilà, là c'est la forme qui me plaît du spectacle, donc essayer de le tourner un peu partout en France. Là, après le 15 octobre, j'ai justement des dates dans d'autres villes, donc on va commencer à tourner un peu ça, et puis reprendre aussi un peu les vidéos sur les réseaux, et voilà.
1: Très bien, mais Clément Corbière, merci beaucoup d'être venu dans Café Campus nous présenter ton spectacle Serpentin, qui sera le 15 octobre au Théâtre Molière à Bordeaux, et ce sera à 20h. Prenez bien vite vos places, et puis à très bientôt, Clément.
0: Un grand merci.
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5: Et une nouvelle fois, merci à Clément Corbière d'être venu sur notre antenne, d'avoir répondu à nos questions, et merci à Léo pour cette interview. C'est déjà la fin de Café Campus pour aujourd'hui. On va se quitter tout de suite en musique avec le titre Forest Whistle de Francis Bébé. Et puis pour la suite des programmes, à 17h, ne manquez pas Passage, on sera en direct depuis Station Marne, si tout se passe bien. Et puis ce sera votre programme culturel habituel avec chroniques, discussions, interviews en tout genre. En attendant, profitez bien de cet après-midi qui est peu ensoleillé, salé. Ça y est, la saison a enfin basculé. En tout cas, vous serez accompagné par la programmation musicale du moment et on vous souhaite un excellent après-midi sur nos ondes.

Aujourd'hui, le mot que je vous propose est tubulaire. Tubulaire, qui a la forme d'un tube. Dans quelle situation l'utiliser? Pour toutes les formes de tubes que vous croiserez dans votre vie. Un rouleau de PQ achevé, un poteau bien accroché, une perche de maître nageur, un poster roulé de Lady Gaga ou encore un rouleau de pâtisserie. Dans quelle situation ne pas utiliser le mot tubulaire? Par exemple, Get Lucky est un tube, mais on ne peut pas dire de ce titre des Daft Punk qu'il est tubulaire. À vous de jouer désormais. À plus dans le bus.

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4: Mon pauvre ami, vous êtes la perpétuelle victime de l'esprit querelleur de vos contemporains. Hein? On vous cherche, on vous provoque, on vous persécute. Une sorte de fatalité. C'est bien ça?
5: Oui.
4: Ouais. Il n'en est pas moins vrai, monsieur Beretto, que c'est la troisième fois cette année, et la dernière, j'espère, que vous êtes poursuivi pour coups et blessures.
5: À qui la faute, monsieur le commissaire? Hein? Moi, je roulais tranquillement, doucement, à main droite, et c'est monsieur qui brûle un stop et qui m'emplâtre. Bon, je souligne poliment l'infraction, je souris, quand cette espèce de possédé commence à me dire un tas de gros mots, j'ose même pas vous répéter, monsieur le commissaire.
6: Bon, j'ai peut-être eu tort de le tirer par la cravate à l'intérieur de ma décapotable.
5: Mais c'est tout, monsieur le commissaire.
4: Et c'est ainsi que vous lui avez fendu le cuir chevelu et ouvert l'arcade sourcilière.
6: Ça, oui. J'avais changé de voiture et j'ai oublié qu'elle n'était pas décapotable, voilà.
4: Voilà. Mais dites-moi, et les deux autres? Les témoins?
5: Mais ils m'ont traité de brute, monsieur le commissaire.

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5: Dans les ouvrages d'enseignement, on apprend à démontrer par les calculs que le rayon de la sphère solaire est égal à 109 fois celui de la sphère terrestre. Aucune démonstration n'est nécessaire pour constater que ce résultat est faux, comme on le verra par ce qui suit. Supposons seulement que le rayon de la sphère solaire soit égal à 2 fois celui de la sphère terrestre et examinons-en les conséquences sur la Terre. La Terre et l'atmosphère terrestre seraient toujours éclairées par les rayons lumineux parallèles. On voit immédiatement qu'il est inutile de chercher à démontrer que la grandeur du Soleil peut être telle. En effet, les phénomènes perpétuels d'un lieu, le jour, la nuit, les saisons, ne pourraient pas avoir lieu dans les conditions où ils se produisent. Les rayons solaires lumineux irritant trop l'atmosphère terrestre, jamais la durée de la nuit à n'importe quel lieu ne pourrait même approcher celle du jour. Or, comme 2 fois par an, sur toute la Terre et éternellement à l'équateur, le jour et la nuit sont égaux. Il est visible que le rayon de la sphère solaire non seulement ne peut pas être égal à 2 fois celui de la Terre, mais il ne peut même pas le dépasser, les mêmes preuves se reproduisant toujours. Supposons en second lieu que le Soleil et la Terre soient 2 sphères égales, puis établissons les conséquences comme précédemment. Dans ce cas, la lumière se répandrait sur la Terre toujours en rayons parallèles, et dans l'atmosphère terrestre, à cause de la plus grande distance du Soleil, sa direction serait peu inclinée sur la première. Prenons une section représentant ce cas sur le plan de l'équateur. La lumière solaire en rayons parallèles éclairerait à tout instant la moitié de l'équateur terrestre. Mais à cause de la faible courbure d'un arc de l'équateur et de la réfractation atmosphérique, le Soleil serait visible d'une portion de l'équateur qui dépasserait sa moitié au moins de 2 degrés. L'égalité entre le jour et la nuit ne pourrait pas y avoir lieu. Nous voyons ainsi que le rayon de la sphère solaire non seulement ne peut pas être supérieur à celui de la Terre, mais ne peut même pas lui être égal. Et par là, nous établissons, en considérant uniquement comment le Soleil éclaire la Terre dans l'ensemble, le fait suivant, le Soleil est plus petit que la Terre.

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0: Et bonsoir à toutes et à tous, il est 17h et vous écoutez Passage, votre magazine culturel. Comme tous les soirs, on se retrouve ensemble pour faire le tour de la culture. Et ce soir, pour faire ce tour culturel, je suis en compagnie de Amira et Nicolas. Salut à tous les deux, comment allez-vous ?
1: Salut, ça va très bien. Et vous ? Et toi ?
2: Eh oui, bah écoute, ça va.
0: Bah, tout le monde va bien.
2: Bonjour Mélissa.
0: Bah merci.
2: Comment tu vas, Mélissa?
0: Écoute, ça va plutôt bien. On est en direct de Station Marne, malgré les petites péripéties universitaires, lycéennes, enfin, de l'actualité qui traverse un peu notre quotidien. Mais Passage est toujours au rendez-vous. Et on démarre tout de suite ce sommaire, puisque ce soir, Amira, tu nous proposes une nouvelle chronique à travers Chasplin. Ça va être dans quelques petits instants, donc on va pas trop spoiler, mais tu vas toujours nous parler un peu de culture.
1: Toujours de la culture, je ne change pas.
0: Et puis moi-même, je parlerai aussi culture, mais à travers l'angle du cinéma et du documentaire, notamment à travers un ouvrage que j'ai lu, écrit par Jean-Louis Comolli. Donc ce sera l'occasion pour moi de vous faire un retour sur cet ouvrage qui m'a inspiré et m'a questionné. Et puis on aura l'occasion de discuter tous ensemble, de réagir autour de ces propositions de chronique. Et puis à 18h, ce sera l'instant invité interview comme d'habitude. On retrouvera une interview autour des campulsations, notamment avec Nine, qui a été finaliste pour le tremplin Pulsation. Alors, pour rappeler, Pulsation, c'est un tremplin étudiant où chaque année, le CROUS reçoit des candidatures étudiantes et donc ils peuvent monter sur scène et éventuellement être lauréats, etc. Et quand Pulsation, c'est le festival. Donc ça, c'est le temps qui vient après, qui vient à la rentrée. Et souvent, donc, les lauréats sont réinvités au festival pour continuer à se produire toujours plus sur scène. Donc si vous ne connaissez pas Nine, ce sera l'occasion de la découvrir à 18h. Et puis, peut-être que je vous propose tout de suite qu'on démarre ce tour culturel avec toi, Amira. Et donc, c'est déjà ta troisième chronique de
1: cette
0: année.
1: C'est déjà... Mais c'est marrant que tu dises ça. Je commence justement par le fait que c'est ma troisième chronique.
0: Et ben voilà, on est raccord.
2: On t'écoute.
1: C'est bon ? Allez, parfait. Bonjour, chers auditeurs et auditrices. Je suis, comme d'habitude, ravie de vous retrouver pour la troisième fois, comme tu l'as dit, Mélissa. On peut se considérer plus que connaissance maintenant. Je peux vous inscrire officiellement dans ma liste de contacts. Vous ne serez plus un 06 égaré ou une succession de points d'interrogation. Et c'est pour cela que je ne peux pas vous décevoir ni prendre le risque de vous brusquer. Donc attention, chers auditeurs et chères auditrices, je vais faire ce que l'on appelle dans le milieu un trigger warning. Pour inclure tout le monde, y compris les frileux et frileuses aux anglicismes, je vais me permettre de vous mettre en garde. Le film que je vous recommande aujourd'hui est en noir et blanc. Non, je vous arrête tout de suite, ne commencez pas à sentir la naphtaline et à ressortir un livre du général de Gaulle. Ce film, à mon humble avis, est indémodable et avant-gardiste. D'ailleurs, ceux et celles qui refusent catégoriquement le noir et blanc, une question me taraude. Qui vous a fait du mal? Pourquoi être si sectaire? L'invention de la couleur a été révolutionnaire pour le cinéma, certes, mais on a fait des merveilles sans. C'est comme si vous me disiez qu'il vous est impossible de lire une bande dessinée car vous êtes trop perturbé de voir à la fois des dessins et des lettres. Ça n'a pas de sens. En revanche, j'espère que mon analogie, elle fait sens. Bande dessinée, cinéma, bande dessinée, bon. Revenons à nos moutons. Commençons par son genre. C'est un film à suspense. Mais pas n'importe quel film à suspense, puisqu'il est réalisé par le grand maître du suspense. Non, je me suis mal exprimée. Pour tout bon réalisateur, c'est le maître Yoda, le Jimi Hendrix, que dis-je, la Patti Smith du suspense. Allez, vous l'avez sans doute en tête, c'est un film d'Alfred Hitchcock. Bon, avec mes devinettes, je pense que la prochaine fois, je vais faire gagner des trucs où vous aurez le droit à faire une dédicace à l'élu de votre cœur. Je sais pas encore, c'est Mélissa qui choisira. Je ne voulais pas être trop évidente en vous conseillant un de ces films emblématiques, même s'ils sont assurément à inscrire dans votre watchlist. Je voulais quelque chose de niche. Oui, comme j'ai décidé de conseiller un vieux film, je prends le contre-pied dans ma chronique et je n'utilise que des mots tendance pour avoir l'air cool et pas aussi âgé que la date de sortie qui est quand même de 1951. Ouais, je sais, j'ai frappé fort, mais pour tout vous dire, ce film m'est un peu tombé dans les bras. Je suis rentrée chez ma mère ce week-end et là, posé sur mon bureau, se tenait un coffret DVD de films d'Alfred Hitchcock. Mes yeux se sont illuminés. Tel Gollum dans Le Seigneur des Anneaux, je détenais mon précieux. Je contemplais ces chefs-d'œuvre et je ne savais lequel choisir. Synopsis par synopsis, ils avaient tous à leur manière une spécificité qui les rendait alléchants. j'ai jeté mon dévolu sur l'inconnu du Nord Express.
3: You had made the mistake of speaking to a stranger on a train. And now, wherever you go, whatever you do, you find yourself dominated by his evil presence. And you, Bruno, to you, killing was the answer. Murder without clue, without motive. The perfect crime. Too perfect.
1: Je vous conseille fortement d'aller voir la bande-annonce originale dont j'ai mis un petit extrait là. Elle est vraiment, vraiment géniale. Donc laissez-moi vous dire que je n'ai absolument pas regretté, comme vous l'avez peut-être compris dans l'extrait. Tout est fait pour que vous passiez l'heure et demie à vous laisser porter dans une histoire à suspense, ficelée comme un rôti dominical avec les pommes de terre grenaille en prime. Guy, un joueur de tennis talentueux, prend le train, le Nord Express. Dans ce train, il rencontre Bruno, personnage dès la première rencontre étrange. Mais Guy n'est pas gêné par cette excentricité, au contraire, ça lui permet d'occuper son trajet. Pendant leur conversation, ils échangent sur des difficultés auxquelles ils font face respectivement avec un de leurs proches. Manière conventionnelle que j'ai trouvé de dire qu'ils vident leur sac. L'un se plaint de son ex-femme qui freine le divorce, l'autre de son père qui veut l'enfermer à l'asile. Par la suite, Bruno lui propose un marché. Que chacun réalise le meurtre de l'autre. Bruno tuera l'ex-femme et Guy se chargera du père de Bruno. Les crimes parfaits en somme. Et mon synopsis s'arrêtera là. Je pourrais bien sûr vous en dire plus, mais que je considère que cela vous gâcherait une partie du film. Le plaisir de voir un film d'Hitchcock pour la première fois réside souvent dans la découverte. Le réalisateur prend une route pour finalement ouvrir la portière et nous faire continuer à pied. On ressent qu'il aime profondément transmettre aux téléspectateurs et téléspectatrices un suspense qui, je trouve, n'existe plus aujourd'hui. Parce qu'à vrai dire, les fondations du suspense actuel, c'est lui qui les a imaginées. Alors un retour aux sources ne fait jamais du mal à personne, surtout en ces temps instables. L'inconnu du Nord Express, c'est une relation de domination entre deux hommes, un match de tennis haletant qui a inspiré, pour ne citer que Match Point et plus récemment Challengers, des femmes intelligentes, et qui, pour l'époque, ont une réelle place dans le déroulement du récit, et de super téléphones avec plein de fils et une sonnerie qui fait dring dring, je sais que vous voyez de quoi je parle, c'est vraiment génial. Il est aussi très efficace dans son rythme, qui est très soutenu, on est de suite dans le bain, et c'est là que je l'ai trouvé moderne, et par extension indémodable. Hitchcock ne perd pas de temps. On a finalement très peu de contexte de ce qu'il s'est passé avant cette fameuse rencontre dans le Nord Express, ce qui ne rend pas les personnages fluets ou dénués d'épaisseur. Tout se passe au présent et on n'en demande pas davantage. Il y a une succession d'événements qui tantôt nous renseignent sur le dénouement, tantôt nous questionnent sur la suite. Comme je l'ai dit, j'ai bien aimé les personnages féminins parce que oui, j'avais un peu de préjugés. Étant donné que c'était les années 50 et que notre Alfred, il était tout de même connu pour malmener ses actrices. L'une d'entre elles, Barbara dans le film, méritait plus de scènes selon moi. Fan d'enquête criminelle, cette Sherlock Holmes au féminin a toujours le mot juste et rajoute un brin d'humour et de malice, juste ce qu'il faut. C'est simple, quand elle partait du champ de la caméra, j'avais déjà hâte de la revoir. La petite copine de Guy, qui est donc la sœur de Barbara, et non pas l'ex-femme de Guy, est aussi partie prenante de l'intrigue. Elle nous renseigne sur la machination qui se déroule sous nos yeux, prend les choses en main et n'a pas peur de se mettre en danger pour sauver l'homme qu'elle aime. Et oui, je ne peux pas vous cacher qu'il y a de la romance dans cet Hitchcock, comme dans presque tous ses films au passage. Ah, il était romantique ce petit homme chaud aux allures d'un Churchill version Wish. On y voit des baisers emplis de pudeur, des regards qui ne trompent pas, Love with a big L dans les 50s. En d'autres termes, j'ai été séduite par cette douceur qui tranchait avec l'effroi éprouvé par notre personnage principal. Comme pour la musique classique avec Amadeus, ce train, le Nord Express, est lui aussi un personnage à lui tout seul. Il nourrit l'intrigue à chaque étape et ce jusqu'à son dénouement. Honnêtement, j'ai été tout simplement bluffée par les plans que nous offre le monsieur de Psychose. L'utilisation des différents décors qui font sens avec l'histoire et qui sont tellement utilisés à bon escient. Les monuments de Washington ou encore le carrousel, pour ne mentionner qu'eux, accompagnent le cadrage volontairement oppressant, essentiel pour un film à suspense. Adapté d'un livre de Patricia Highsmith publié en 1950, cette adaptation n'a été suivie que d'une deuxième en 1996, dont le titre français est Alliance interdite. Je ne l'ai pas regardé, je ne sais pas ce que ça vaut, mais j'ai ma petite idée parce que je me demande qui voudrait passer après Alfred Hitchcock. Madame Highsmith est aussi à l'origine du personnage de Monsieur Ripley, adapté en long, en large et en travers encore aujourd'hui, mais dont la meilleure adaptation reste le film Plein Soleil, selon moi, de René Clément, dont le personnage de Monsieur Ripley est campé par un Alain Delon plus que charismatique. L'inconnu du Nord Express est sorti après Rebecca, un archi classique à conseiller à toute personne qui est sur le point de se marier, si vous voulez mon avis éclairé. Tous ces classiques de classiques, Fenêtre sur cour, L'homme qui en savait trop, Psychose sont sortis seulement quelques années après L'inconnu du Nord Express. J'en tire la conclusion suivante. Ce film, qui a été très bien accueilli à sa sortie, n'est pas assez rentré dans l'imaginaire collectif et c'est bien dommage. Alors j'espère que cette chronique lui redonnera l'étincelle qu'il mérite. Il y a seulement quelque chose que je me sens obligée de relever. Je ne peux pas partir, je dois adresser l'éléphant dans la pièce. La fin du film peut vous paraître très peu réaliste, voire beaucoup trop excentrique. Pour tout vous dire, j'ai ri pendant les 5 dernières minutes du film. C'est un peu trop tiré par les cheveux. On peut transposer ça à la fin d'un film d'action Netflix, par exemple. Mais pour 1951, j'ai trouvé que c'était une fin très, très surprenante. On se demande même comment il a fait pour la filmer. Je sais que tout cela peut paraître un peu flou, étant donné que je ne peux pas en dire plus, au risque de vous spoiler, mais quand vous arriverez aux 5 dernières minutes, vous vous rappellerez de ce que j'ai dit à ce sujet. En bref, L'inconnu du Nord Express, vous vous assurez de chasser ce spleen incessant, celui qui vous réveille la nuit et parasite vos pensées. Le personnage de Guy vous aidera à vous remémorer l'adage « il y a toujours pire que soi », et celui de Bruno vous fera peut-être faire des cauchemars, mais soyez-en sûr, il ne sera pas caché sous votre lit. Sur ce, moi je vous souhaite une jolie semaine sans suspense ou un suspense visible que sur un écran et je vous retrouve la semaine prochaine.
0: Et merci beaucoup Amira pour ce retour. Nicolas, je t'ai vu hocher de la tête pendant toutes les chroniques. Est-ce que tu étais familier avec...
2: Familier avec Hitchcock, alors pas avec ce film-là, je ne l'ai pas vu, j'en ai vu d'autres, mais pas celui-là.
1: Ah c'est vrai, je pensais que tu le connaissais. Tu vois,
2: non mais ça donne envie en tout cas, de surtout cette fin un peu rocambolesque.
1: Ouais, c'est franchement c'est...
2: Parce que moi j'aime bien les films qui ont un peu des fins comme ça, qui partent dans tous les sens. Mmh. Parce qu'il faut bien essayer de refaire le puzzle à la toute fin du film.
1: C'est ça. Ouais. Là franchement c'est marrant, ouais, je vais dire ça.
0: Mais c'est vrai que Hitchcock, c'est vraiment cultissime hein, dans le milieu du cinéma. Et pourtant, j'ai l'impression que c'est quand même assez cantonné à la cinéphilie. Est-ce que vous trouvez que Hitchcock, ça reste quand même un cinéma accessible au plus grand nombre ?
1: Ça dépend desquels. Psychose, par exemple, je pense qu'il y a quand même beaucoup, beaucoup de gens qui l'ont vu. Mais je trouve ça dommage parce que moi, c'est pas du tout mon préféré, par exemple.
2: Et moi, je l'adore, Psychose.
1: Ça dépend de chacun.
2: C'est un petit bijou de mise en scène.
1: Bah, il est bien quand même, mais moi j'ai été attachée à d'autres personnages.
2: C'est un film qui est tellement influent.
1: Ah oui.
2: Psychose. Alors tu parles du Nord Express qui est influent aussi. Oui. Mais alors Psychose, comme il y a deux films après qui l'ont copié, qui l'ont singé jusqu'à aujourd'hui, quoi. Donc,
1: je suis d'accord. Mais il y a aussi Vertigo, par exemple, Sueur froide en français. Non, je trouve qui est plus cinéphile. Enfin, moi, j'entends moins dans l'imaginaire collectif, on le retire moins.
2: Psychose, Vertigo est absolument génial aussi.
1: Ah, c'est fabuleux.
2: Et d'ailleurs, petite pensée à Lucien, c'est son film préféré qui fait l'émission Vertigo justement sur Radio Campus. Alors c'est une émission musicale, mais il a choisi Vertigo parce que c'est son film préféré de Hitchcock. Après, il y en a plein d'autres que j'adore. Ma Frenzy, par exemple, c'est un de ses derniers films.
1: Ah, je le connais pas.
2: Qu'il a fait, je crois, au début des années fin 70-80, et très très moderne.
1: Ah
2: très,
1: non, mais tout, moderne. Mais c'est pour ça, ouais. je le dis pas mal pour L'inconnu du Nord Express. C'est que, pareil, je pense que ça a inspiré quand même aussi beaucoup de réalisateurs. Et ça se ressent quand on le voit, ça fait sourire. Parce que plein de plans, il y a plein de, actuellement, il y en a plein qui l'utilisent aujourd'hui. Mais moi, mon préféré, L'inconnu du Nord Express est bien, mais celui qui m'a toujours marqué, c'est Rebecca. Je le mentionne là, moi, Rebecca, c'est celui que j'ai en tête le plus. Ouais. Mais pareil, il est pas assez vu, je trouve.
2: Il y en a tellement.
1: Bah ouais, il est trop fort.
0: Bah en tout cas, d'autres recommandations.
2: Les oiseaux aussi, les oiseaux.
1: Ah bah ouais, les oiseaux, comment l'oublier ? Mais c'est pour ça, il y en a trop.
2: Pardon, mais...
0: Tu m'as coupé.
2: Et la fenêtre sur cour aussi.
0: En tout cas, d'autres recommandations culturelles à venir, les prochaines semaines avec toi, Amira, à travers Chaspline. Moi, j'ai pas vu Hitchcock.
1: Mais t'en as vu aucun ?
0: Aucun.
2: Ah ouais ?
0: Non.
2: Eh bien alors,
0: mais
2: là,
0: ouais, j'ai
2: de la chance en fait.
0: J'ai du mal à me replonger dans des films assez datés.
1: Ah voilà,
0: j'avoue.
1: C'est ce que je m'en souviens un tout petit
0: j'avoue.
1: Peu au début. Ah ouais,
0: ouais.
2: Alors, pour le noir et blanc, non.
0: Enfin, non, pas forcément le noir et blanc, mais.
2: Parce qu'ils sont pas tous en noir et blanc,
1: non, ils sont.
0: Non, mais je sais pas, ça m'attire pas trop, ça me demande vraiment un effort. Tu vois, je me dis pas, j'ai pas cette avide curiosité de me dire. comment c'était avant, etc. Enfin, j'ai vu des anciens films, mais c'est vrai que c'est pas, c'est peut-être un défaut, hein, mais c'est pas ce qui m'attire le plus. Par exemple, j'ai vu récemment des Kurosawa et
2: De Akira.
0: Ouais, et ça me demande un effort quand même. Bon, je le fais. Et souvent, je suis plutôt contente de les avoir vus parce que... Alors aussi, je trouve qu'il y a un défaut, c'est que bah, nous, on est dans une époque plus avancée. Et en fait, je vois en quoi le film précédent a influencé les films d'aujourd'hui. Mais du coup, ça me fait vachement l'impression de redite et de vu, revu en moins bien, entre guillemets. Alors que je sais que l'héritage du cinéma doit tout peut-être à ce film-là, mais le fait de le voir, je me dis ah c'est intéressant, mais ça me transperce pas non plus quoi.
1: Ah, t'auras peut-être ça avec Hitchcock parce que du coup il y a plein de réalisateurs modernes qui s'en sont inspirés quoi. Mais je trouve que Hitchcock sur le fait que ce soit des vieux films, c'est une exception. Je trouve que la façon dont dont il fait chaque film, ça démarre vite, c'est pas, enfin je sais pas comment expliquer, mais je trouve qu'il détonne en fait par rapport à son époque et même si oui bah la caméra est pas, enfin en tout cas le grain etc, c'est peut-être ça fait un peu mal aux yeux, je sais pas, moi ça me dérange moins ça avec lui.
2: Il y a des effets de mise en scène, des parce que techniquement ben à l'époque il fallait bien trouver des solutions, c'est souvent les plans dans les voitures où t'as l'image qui défile derrière etc. Alors,
1: parce que lui, il a fait ça
2: longtemps, quoi. C'est-à-dire que même quand il y avait des réalisateurs qui commençaient à mettre des caméras dans les voitures et à vraiment filmer en temps réel, lui continuait à utiliser ce stratagème de mise en scène. Mais chez lui, c'est moins gênant que chez d'autres réalisateurs.
1: Ouais,
2: ça fait partie un peu du package. Même dans La mort aux trousses. Ouais. La mort aux trousses qui peut-être que La mort aux trousses ça pourrait
1: c'est vraiment bien
2: te plaire parce qu'il y a un rythme effréné dans la ça n'arrête jamais c'est limite un film d'action quoi La mort aux trousses par moment hein. À partir de ou Les oiseaux c'est quand même des films qui
1: Les oiseaux je trouve ça un peu plus lancinant là je trouve Mort en trousses vraiment ça va vite et franchement enfin moi je trouve ça génial. Cary Grant il est il campe son rôle trop bien. Il y a plein de scènes où il est au milieu des champs, où il est donc en voiture.
2: Il ne sait pas ce qui se passe. C'est un personnage qui est perdu et qui ne sait pas ce qui lui arrive pendant tout le film.
1: Mais
2: qui
1: il sait courir après.
2: Il ne comprend pas.
1: Ouais. Non, c'est vrai.
0: Eh bien, je donnerai une chance à Hitchcock.
2: Plusieurs,
0: évidemment. Eh bien, merci beaucoup, Amira. Alors, passage, ce n'est pas terminé. Hein. Restez à l'écoute parce que.

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1: 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Il est 17h22, on est toujours en direct sur le 88.1 et vous écoutez Passage. On parle culture dans Passage, évidemment, on a parlé cinéma et on va continuer à parler cinéma, mais d'une autre manière, notamment à travers le cinéma documentaire et un ouvrage qui s'intitule « Une certaine tendance du cinéma documentaire ». Parce qu'il y a quelque chose qui m'a frappé ce week-end, il y a quelque chose d'assez paradoxal dans notre époque, c'est « Nous n'avons jamais eu autant d'images à regarder ». Autant de films à découvrir, autant de documentaires à portée de clic, Netflix, Arte, YouTube, les plateformes de streaming. On peut passer une soirée entière à explorer les fonds marins, une autre à suivre un tueur en série américain et terminer la semaine avec les secrets de l'industrie agroalimentaire. On pourrait se dire que cette abondance est une formidable victoire pour la culture. Après tout, davantage de contenu, c'est davantage de choix. Eh bien, pas nécessairement. Parce qu'à force de multiplier les programmes, une question finit par se poser. Est-ce qu'on nous propose vraiment davantage de façons de regarder le monde ou simplement davantage de contenus qui se ressemblent? Et c'est précisément cette question qui m'a traversé l'esprit en découvrant un petit livre à la librairie Mola. Donc il s'intitule, comme je le disais, Une certaine tendance du cinéma documentaire. Il a été publié en 2021 aux éditions Verdier et son auteur, Jean-Louis Comolli, était cinéaste, critique et ancien rédacteur en chef des Cahiers du cinéma. C'est un livre assez court, mais particulièrement incisif. Comolli y défend une idée qui dépasse largement le cinéma documentaire. Lorsque la culture devient un produit comme un autre, ce n'est pas seulement ce que nous regardons qui change, c'est aussi notre manière de regarder. Et vous allez voir que cette réflexion, elle concerne aussi bien Netflix que la télévision, les médias d'information et finalement notre rapport à la réalité. Alors, pour comprendre Comolli, il faut revenir à ce qui fait la singularité du documentaire. Un documentaire, contrairement à ce qu'on pourrait croire, n'est pas simplement une caméra qu'on pose devant la réalité pour enregistrer ce qui se passe. C'est un regard, une proposition, une manière de raconter le monde. Et deux cinéastes peuvent filmer exactement la même personne et produire deux films radicalement différents.

0: L'un va s'intéresser à son histoire personnelle, l'autre aux rapports sociaux qui traversent son existence. Par exemple, l'un va privilégier les entretiens, l'autre les silences. L'un va raconter une histoire avec un début, un milieu et une fin. L'autre va accepter de ne pas savoir où il nous emmène. Et c'est justement cette liberté que Jean-Louis Comolli estime menacée. Car pour réaliser un documentaire, il faut de l'argent. Et pour rémunérer une équipe, acheter du matériel, tourner, monter et diffuser le film, eh bien cet argent, il faut bien aller le chercher quelque part. Historiquement, les chaînes de télévision ont joué un rôle majeur dans le financement des documentaires, mais Jean-Louis Comolli nous explique qu'elles ne se contentent pas de financer les films. Elles contribuent aussi à définir ce qu'un documentaire doit être. Et c'est là que les choses deviennent intéressantes. Parce qu'un diffuseur ne cherche pas uniquement une œuvre, il cherche aussi un programme qui corresponde à sa ligne éditoriale, à son public, à sa grille de diffusion et à ses contraintes économiques. Autrement dit, avant même d'avoir commencé à filmer, un réalisateur peut déjà savoir qu'il faudra respecter une certaine durée, adopter un certain rythme, raconter une histoire suffisamment identifiable et surtout ne pas perdre le spectateur. Comolli critique notamment les commentaires qui expliquent ce que l'on voit déjà, les montages toujours plus rapides et cette volonté permanente de maintenir notre attention. C'est comme si l'on considérait qu'un spectateur était incapable de rester devant une image sans qu'il se passe quelque chose toutes les 15 secondes. Une personne réfléchit, on coupe. Elle hésite, on coupe. Silence, aïe aïe aïe, il faut couper. Et à force de couper, d'expliquer, de dramatiser, on finit par retirer au réel ce qui faisait précisément son intérêt, son imprévisibilité. Et ce que je trouve particulièrement intéressant dans la réflexion de Comolli, c'est qu'elle permet de comprendre un paradoxe contemporain. Nous vivons dans une société qui célèbre constamment la diversité culturelle, l'originalité, la créativité. Les plateformes nous promettent des milliers de programmes, les chaînes annoncent sans cesse des documentaires inédits et les festivals recherchent de nouvelles écritures. Mais, dans le même temps, les impératifs économiques peuvent encourager une standardisation des formes. Prenez les documentaires consacrés aux affaires criminelles, par exemple. Vous avez certainement déjà remarqué certains procédés récurrents, une musique inquiétante, des images d'archives, des témoignages entrecoupés de silences dramatiques, des révélations soigneusement placées pour nous donner envie de regarder l'épisode suivant. Ce n'est évidemment pas le cas de tous les documentaires criminels, mais ces procédés constituent une grammaire narrative qui est quand même assez reconnaissable et récurrente. Et lorsque cette grammaire fonctionne commercialement, pourquoi ne pas la reproduire ? Et c'est ici que la critique de Comolli devient particulièrement féconde. Le problème n'est pas que tous les films racontent la même histoire, c'est qu'ils risquent de raconter des histoires différentes, mais de la même manière. On peut faire un documentaire sur la pauvreté, un autre sur le sport, un troisième sur la politique et un quatrième sur l'environnement, tout en reproduisant les mêmes recettes narratives. Et finalement, cette diversité des sujets peut masquer une uniformisation des regards. C'est une distinction qui est essentielle. La diversité culturelle ne consiste pas seulement à multiplier les œuvres disponibles, elle suppose aussi de préserver une pluralité de formes, de sensibilités et de façons de raconter. Or, ce que Comolli dénonce, c'est précisément cette contradiction. On demande aux cinéastes d'être originaux, mais à condition que leur originalité respecte des codes parfaitement identifiables. En somme, soyez différents, mais pas trop. Soyez audacieux, mais restez rentables. Et surtout, surprenez-nous, mais uniquement avec quelque chose dont nous savons déjà que ça fonctionne. Alors, évidemment, depuis la publication du livre en 2021, on peut prolonger cette réflexion en s'intéressant aux plateformes de streaming. Il faut néanmoins distinguer les choses. Comolli critique principalement les normes de production et de diffusion qui se sont improvisées au cinéma documentaire, notamment sous l'influence de la télé. Et ce que je vous propose ici, c'est d'étendre sa réflexion à l'économie contemporaine des plateformes. Et cette extension, elle me semble assez éclairante, parce que sur Netflix, Disney+, ou d'autres services de streaming, la question n'est plus seulement de produire des films susceptibles de rencontrer un public. Il faut aussi donner aux abonnés des raisons de rester, de revenir et de continuer à regarder. Le documentaire se retrouve ainsi confronté à des logiques économiques qui ne sont pas nécessairement celles du cinéma. Un film peut être pensé comme une série, une histoire peut être découpée en plusieurs épisodes, un suspense peut être entretenu jusqu'à la révélation finale. Et attention, cela Cela ne signifie pas que les productions destinées au streaming seraient nécessairement mauvaises. Certaines sont passionnantes, inventives et permettent de découvrir des sujets qui seraient peut-être restés invisibles autrement. Mais cette organisation industrielle, elle pose une question fondamentale. Que devient une œuvre lorsque sa valeur dépend aussi de sa capacité à retenir notre attention? Dans le documentaire, certaines choses demandent du temps. Comprendre une personne, observer une situation, saisir une contradiction, accepter qu'une histoire n'ait peut-être pas de conclusion évidente. Or, toutes ces choses ne se prêtent pas facilement à une logique de consommation rapide. Et c'est là que l'auteur nous rappelle quelque chose d'essentiel. Le cinéma n'a pas nécessairement vocation à nous distraire en permanence. Il peut aussi nous apprendre à regarder. La question devient alors, est-ce que nous adaptons nos formats pour mieux transmettre des idées, ou est-ce que nous finissons par adapter nos idées au format qui fonctionne? Et cette question, elle concerne désormais une grande partie de la production culturelle en général. Celui qui finance décide-t-il de ce qui existe? Mais revenons à l'argent avant de terminer, parce que c'est probablement l'un des aspects les plus politiques du livre. On imagine souvent la censure comme quelque chose de spectaculaire, comme une interdiction, quelque chose de limite, à la limite du complot. Un producteur qui va interdire une scène, une chaîne qui refuse un sujet, un financeur qui exige la suppression d'un passage. Alors, bien sûr, tout ça, ça a existé, ça peut exister, mais l'influence économique sur la création, en fait, en général, c'est beaucoup plus discret. Elle peut s'exercer avant même que le film existe. Un réalisateur sait qu'un certain type de projet sera plus difficile à financer. Il sait qu'un sujet est jugé trop complexe, qu'une écriture trop expérimentale risque de dérouter ou qu'un récit sans personnage central sera plus difficile à vendre. Alors, il adapte son projet. Pas nécessairement parce que quelqu'un lui a ordonné, mais parce qu'il anticipe les attentes de ceux qui pourront le financer. Et à mon sens, c'est l'un des mécanismes les plus intéressants pour comprendre ce qui se passe aujourd'hui sur l'uniformisation culturelle. Il n'est pas toujours nécessaire d'interdire une œuvre pour empêcher qu'elle existe. Il suffit parfois de ne jamais lui donner les moyens d'être réalisée. Et l'autre idée qu'il faut retenir de Komoli, c'est aussi sa conception du spectateur. Dans une culture organisée autour de la captation de l'attention, le public risque d'être considéré avant tout comme une audience à conserver. Il faut maintenir son intérêt, provoquer des émotions, surtout éviter les temps morts. Mais un spectateur n'est pas uniquement quelqu'un qu'il faudrait divertir. C'est aussi une personne capable de réfléchir, de douter, de mettre des images en relation et de produire ses propres interprétations. Et c'est justement cette capacité que Komoli souhaite préserver. Dans sa conception du cinéma documentaire, la personne filmée ne devrait pas simplement servir à illustrer une idée préexistante. Est-ce pour enrichir notre compréhension du monde ou simplement pour provoquer les réactions que nous attendons? Et cette interrogation, elle est fondamentale à une époque où la valeur d'un contenu se mesure si souvent au nombre de vues, au temps de visionnage ou aux réactions qu'il suscite. Et à force de tout voir, est-ce qu'on ne risque pas de ne plus rien regarder? Je voudrais terminer sur ce qui me semble être l'intuition la plus précieuse de Jean-Louis Komoli. Son livre ne parle pas seulement de cinéma, il nous invite à réfléchir à la place que nous accordons à la culture dans nos sociétés. Est-ce qu'une œuvre doit nécessairement être efficace? Est-ce qu'elle doit immédiatement nous séduire, nous émouvoir, nous captiver? Est-ce qu'un film qui demande de la patience, qui dérange nos habitudes ou qui refuse de nous livrer une conclusion toute faite a encore sa place dans un monde où nous pouvons changer de programme en une seconde? Et je crois que la question mérite d'être posée parce que l'abondance culturelle peut nous donner une impression trompeuse de liberté. Nous avons accès à une quantité extraordinaire de contenu, mais cela ne signifie pas nécessairement que toutes les formes de création disposent des mêmes possibilités d'exister. Et peut-être que le véritable enjeu n'est pas seulement de savoir combien de films nous pouvons regarder, c'est de savoir combien de regards différents nous sont proposés. Et en refermant une certaine tendance du cinéma documentaire, je me suis dit que la liberté artistique, elle ne se mesurait pas uniquement au droit de raconter ce que l'on veut. Elle dépend aussi de la possibilité matérielle de le faire et de la liberté de choisir comment le raconter. Car au fond, une société dans laquelle tout le monde peut produire des images, mais où toutes les images doivent obéir aux mêmes règles pour être vues, est-ce que c'est vraiment une société de diversité culturelle? Et si le documentaire nous apprend quelque chose, c'est peut-être précisément cela. Le monde, il manque pas d'histoire, mais il manque parfois de temps, de moyens et de liberté pour les raconter autrement. et j'étais un peu longue, mais j'ai posé beaucoup de questions. Je sais pas si... est-ce que déjà, parmi vous, vous étiez familier avec Komoli? Parce que moi, c'est un monsieur que je connaissais pas du tout, et j'ai vu qu'il a été assez prolifique, il a écrit plein de livres. Là, c'est un petit essai, mais il en a écrit plein, plein, plein. Et c'est vraiment quelqu'un, au-delà de sa pratique du cinéma, qui réfléchissait vraiment sur le cinéma, le documentaire, le rapport au réel, etc., etc.
1: Je ne connaissais pas Jean-Louis Komoli.
2: Non, mais par contre, je trouve ça très marrant que ce soit l'ancien rédac-chef des Cahiers du cinéma, parce que
0: ça,
2: j'adore les Cahiers du cinéma. Et étant donné sa pensée, etc., ça ne m'étonne pas qu'il ait ce regard-là et ce recul-là. Ouais, ouais.
1: Oui, les Cahiers du cinéma ont toujours essayé de mettre un petit coup de projecteur sur des films qui étaient un peu différents et qui sortaient un petit peu du formatage académique ou de ce qu'on pouvait voir dans les grosses productions, etc. Alors ils sont pas exempts de tout reproche non plus, hein, les Cahiers du cinéma.
2: Non, bien sûr,
0: mais... évidemment.
1: Et puis les Cahiers du cinéma, ça a changé de rédaction il y a pas longtemps, il y a eu des histoires, etc. Mais en tout cas, je pense que quand il y avait Jean-Louis Komoli, ça remonte un peu, non?
0: Oui, ça remonte un peu. Enfin, c'est un monsieur assez âgé. Il est décédé l'année dernière, en 2025, à l'âge de 80 ans.
1: D'accord. Mais il y a plein de choses hyper intéressantes dans tout ce que tu as pointé. Il faudrait pouvoir faire des heures d'émission pour essayer d'y réfléchir.
2: Vaste sujet. Et faire une crise existentielle aussi, pas à l'extension.
1: Après, est-ce que le fait d'avoir énormément de propositions tue la proposition? C'est un peu ça le...
0: Oui, c'est vrai, ouais.
1: Le truc, c'est-à-dire des gens, on ne sait plus quoi choisir quand on a énormément de propositions. Et après, pour distinguer, on va dire l'œuvre qu'il faut qu'on voit parce qu'elle est originale, parce qu'elle est, elle sort des sentiers battus. Déjà, il faut pouvoir la trouver. Et déjà, je pense qu'il faut avoir une petite connaissance, avoir une certaine peut-être cinéphilie pour essayer de déterminer quelle œuvre vaut plus le coup d'œil qu'une autre aussi. Ou alors, c'est juste d'en voir plein de films et c'est là qu'on se rend compte, quand on voit plein de films, qu'il y en a qui sont peut-être un peu plus intéressants que d'autres. Déjà, ne serait-ce qu'au niveau de la forme, où il peut y avoir des films, même si le fond c'est la forme et puis la forme c'est du fond. Pour les documentaires, en tout cas, nous on a l'habitude d'aller au Festival du film d'histoire tous les ans pour la radio. Et il y a donc énormément de documentaires qui sont montrés dans ce festival. C'est peut-être le festival où il y a quasiment le plus de documentaires, parce que il faut dire que des documentaires au cinéma, il y en a pas beaucoup qui sortent. Et ça peut nous permettre d'en voir pas mal. D'ailleurs, des films qui sont destinés à la télévision, mais pas que, aussi des documentaires de cinéma, même si c'est plus rare que les documentaires pour la télévision.
2: Justement, les documentaires de cinéma, là, il y en a un qui va sortir, produit par A24, peut-être que vous l'avez vu passer. C'est un
0: sur
2: documentaire...
0: Sur Elizabeth Holmes.
2: Oui, exactement. Et justement, moi, j'ai pas eu le temps de voir la bande-annonce, malheureusement. Mais bon, A24 est connu pour essayer un petit peu de faire les choses différemment, machin. Mais l'idée de l'uniformisation du documentaire, ou en tout cas, il y a une... Moi, je trouve que même il y a le documentaire, d'une certaine manière, il est devenu tendance. Mais le documentaire fait d'une certaine manière, pas forcément le documentaire en lui-même. Mais tu parlais des enquêtes criminelles, bien sûr. Les documentaires Netflix sont, je pense, là-dessus les meilleurs. Ou alors revenir sur des événements historiques très très connus. Ça a pris un certain engouement. Et je pense que, à la fois, moi, je trouve ça bien. Parce que pour moi, il y a certaines décennies, on l'avait un peu délaissé, le documentaire, et c'était un peu laissé aux gens un peu vieux. Alors que maintenant, c'est un peu plus démocratisé. Et je pense par exemple, ça peut aussi sensibiliser les gens. Je pense à le documentaire qui avait cartonné sur la pieuvre. Il y a un documentaire sur la pieuvre en Afrique du Sud où il y a un monsieur qui se fait ami avec une pieuvre. Et en fait, c'est un documentaire où on le suit pendant un an, je crois. Je sais pas si vous l'avez vu, Nico ou Mélissa.
1: Non.
0: Je l'ai pas vu, mais je vois de...
2: Mais ouais, il avait cartonné. Et je pense que c'est à la fois, je trouve ça bien parce que ça a pu aussi sensibiliser certaines personnes qui n'étaient peut-être pas du tout touchées par la biodiversité ou qui ne connaissaient pas du tout les espèces. Ou là, on voit, on est un petit peu quand même dans la biodiversité, la biologie marine. Mais après, je comprends totalement ces idées. Mais c'est vrai que là-dessus, je trouve que c'est quand même chouette de rappeler aussi que ça a permis de se démocratiser aussi d'une certaine manière.
1: Parce que Quand on voit un peu les documentaires qui sont faits pour la télévision, donc avec un gros cahier des charges, où en fait le réalisateur souvent, eh bien, il faut qu'il respecte eh bien, la production, les producteurs, les diffuseurs, donc les chaînes, etc. Où donc il fait pas exactement ce qu'il veut, sont souvent assez formatés, c'est-à-dire qu'on a on va avoir par exemple pas mal d'images d'archives, on va avoir une voix off. Avec une belle voix féminine ou une belle voix masculine, avec le son très, avec beaucoup de basse, hein, la voix grave. Et donc, ça va alterner avec des interviews face caméra, un peu sur le côté, avec deux caméras. Et voilà. C'est-à-dire, on fait un documentaire aujourd'hui avec pas grand-chose, des fois. Et ça suffit, tu vois, ils sont un peu tous pareils. Par contre, les documentaires, où le réalisateur va essayer quelque chose de nouveau, on les retient beaucoup plus facilement. Par exemple, c'était le cas, Mélissa, je sais que tu es amatrice de Yves Jolland et de son travail qu'il peut faire. Et lui, c'est ça, lui, il prend sa caméra, il est en immersion complètement dans le, on va dire, dans le quotidien d'une personne, et il va la suivre jusqu'à se faire oublier des gens qui côtoient, oublier du sujet principal, et il va se fondre dans la masse, et donc là, on arrive à une vérité. Alors, il y a un montage, hein, il y a un point de vue de Yves Jolland, c'est pas juste je filme des images que je monte après, il y a vraiment un parcours, et puis il raconte quelque chose, mais il y a ce truc d'être en immersion, tu vois, de se laisser complètement submerger par le quotidien d'une personne, et ça c'est assez génial. Et il a fait notamment aussi un documentaire sur le réalisateur Alain Cavallier, où il a fait un documentaire à la façon d'Alain Cavallier, c'est-à-dire que il traite de ce réalisateur, mais il va faire son documentaire comme si c'était un film d'Alain Cavallier.
2: Ah, c'est génial!
1: Et donc, ça, c'est génial parce que, en fait, c'est Alain Cavallier qui prend le dessus à un moment donné et tout. Et moi, j'ai trouvé ça formidable, en fait. Je les retiens parce qu'ils sont différents, parce qu'ils montrent les choses d'une autre manière. Mais c'est tout l'art d'un réalisateur ou d'une réalisatrice qui va avoir son style, qui va avoir un style et, ou plusieurs styles. C'est une œuvre artistique, le documentaire. C'est pas juste montrer une soi-disant réalité ou vérité. C'est une œuvre artistique. Et parfois, malheureusement, il y en a pas mal qui oublient le côté artistique du documentaire. Ce qui fait que les gens d'ailleurs se trompent toujours. Ils disent, ah ben j'ai vu un reportage. Alors que un documentaire, c'est oui. Tout autre chose qu'un reportage. Je rappelle la différence. Hein. Le reportage, normalement, c'est journalistique. C'est fait pour montrer des faits qui ont lieu. Et alors que le documentaire, c'est un point de vue d'un auteur qui va filmer les images, etc., mais tout en répondant à une problématique de départ. Alors que le reportage, pas du tout. Normalement, c'est pas ça.
0: Bah, c'est intéressant que tu prennes l'exemple de Yves Jolland parce que Yves Jolland aujourd'hui il a un certain âge et moi je crains un peu que Yves Jolland il a eu un peu tout l'espace, toute la carrière disponible pour se découvrir artistiquement et faire des propositions artistiques et c'était à une époque où c'était pas homogène comme aujourd'hui. Aujourd'hui, enfin, il y a vraiment une sorte de mainmise de la part des financeurs, des chaînes, enfin, un peu comme j'ai expliqué dans ma chronique. Ce qui est assez paradoxal, hein, parce que pour expliquer un peu, par exemple, la manière dont les documentaires sont financés, par exemple, du côté du CNC, ce qui va primer, c'est vraiment le côté artistique. Donc, il faut vraiment expliquer la vision qu'on a du documentaire, comment ça va être filmé, enfin, vraiment sur. La forme, en fait, sur le côté artistique, alors que les chaînes sont un peu moins portées sur ça. Et du coup, il y a un peu une sorte de scission entre les deux, où il y aurait un peu le documentaire noble, vraiment artistique, financé par le CNC, et l'unitaire audiovisuel, ça s'appelle comme ça dans le jargon, destiné pour la télé, où c'est déjà très bien d'en faire un, hein, parce que c'est des milieux quand même assez compliqués. Enfin, c'est pas facile de créer et de faire en sorte que sa création voit le jour dans le monde. Donc dans les deux cas, c'est quand même bien. Mais c'est vrai que, est-ce que le réalisateur, c'est la question que je me posais aussi, a l'espace, la place disponible pour faire ce dont il a vraiment envie, Ou est-ce que ça, des fois, bah, une œuvre peut être un peu avortée dans l'œuf? Moi, j'ai un peu l'impression quand même que, en vrai, en France, ça va. Enfin, pour l'instant, ça va. Parce que y a toujours des rebelles et des têtus. Et il y a quand même des gens qui sont prêts à défendre la vision du film qu'ils souhaitaient. Et puis, souvent, ça passe et il suffit que le film marche. Et puis après, ils ont un boulevard ensuite pour faire des œuvres comme ils souhaitaient le faire. Mais c'est vrai que c'est pas évident. Et moi, je trouve ça un peu dommage. Bah, on est de moins en moins, ouais, je trouve, porté peut-être sur la forme originale, alors qu'on est dans un monde vraiment que de forme. Enfin, les gens sont obsédés par l'image, par le fait d'être vu, par le fait que ça fonctionne.
1: Oui, mais peu importe la qualité et peu importe la création de ces images.
0: Bah oui, et c'est ça que je trouve assez... Pourtant, souvent, ceux qui vont se démarquer sont ceux qui restent eux-mêmes et qui ont une sincérité, une authenticité, soit dans le fond, soit dans la forme, soit dans les deux. Mais c'est vrai, je trouve que... Et je me dis aussi, est-ce que ça ne concerne pas au final une minorité de personnes? Parce que quand je vois autour de moi, bon là on est tous, on regarde du cinéma, on regarde des films, etc. Mais ce n'est pas vraiment le cas de tout le monde. Et c'est là où le format stéréotypé, il marche en fait.
2: Oui, il marche très bien.
0: Parce qu'il va toucher des gens qui vont regarder ça que occasionnellement. Et ce genre de personnes... Sans préjugés négatifs, hein, mais c'est vrai que, comme on disait, quand on regarde pas souvent, on a moins l'œil, en fait, ce qui est normal. Enfin, moi, je sais qu'au début, quand j'ai commencé à regarder beaucoup de films quand j'étais adolescente, et je trouvais tout bien, et c'est en regardant plus que je me suis rendu compte.
2: Ah, mais c'était bien une daube. Tu développes ton esprit critique.
0: C'était bien une daube, ce film, en fait. Mais pourtant, à un moment, j'ai vraiment trouvé ça très, très bien. Donc, il y a aussi tout ce travail à l'image, en fait, à faire. Derrière et qui est parfois assez invisibilisé, je trouve. Mais c'est vrai que de plus en plus aussi sur les plateformes, on nous prend un peu par la main pour regarder telle ou telle chose. Ça va vraiment être mis en énorme sur le bandeau. Et en fait, même moi, des fois, ça me le fait à force de revoir. Je lui dis, allez, vas-y, je finis par cliquer, par regarder. Et des fois, ça se regarde ou des fois, ça peut être bien, mais c'est jamais transcendant. Enfin, moi, je pense un peu comme vous. En fait, si j'oublie vite, c'est que c'était pas si bien que ça, en fait. Alors que quelque chose qui marque durablement, bah...
2: Mais tu parlais de l'image, mais l'image est liée aussi à la consommation, comme tu l'as dit aussi dans ta chronique. Je pense qu'il y a la manière de consommer aussi qui est différente. Et les gens, aujourd'hui... on est plus sujet à regarder une série déjà de 6 épisodes ou 8, parce que si c'est plus, sinon ça ennuie ou on trouve que c'est trop. Et puis ces 6 et 8 épisodes, on va peut-être les regarder en faisant la cuisine ou en faisant autre chose en même temps. Donc il y a aussi une manière, je trouve, de consommer, en particulier sur des plateformes, qui est aussi différente. On s'endort ou voilà, enfin, et c'est chacun une manière, je trouve, de consommer le cinéma ou le documentaire en général. Et après, tu vois, par exemple, tu parlais du fait que les gens, il y en a pas tout le monde qui regarde du cinéma ou du documentaire et tout, mais moi, franchement, je trouve ça quand même cool que, bah, même si ça reste homogène, etc., c'est peut-être mal de ma part, mais je trouve ça bien quand même que ça fasse regarder des choses à des gens. Tu vois ce que je veux dire? Qu'il y ait quand même, au final, ça fait regarder un peu au moins de cinéma ou d'histoire, ou parce que cultiver son imaginaire, ça part aussi de regarder des histoires ou d'en lire. Et peu de lecteurs, peu de lectrices, peu de voilà, et même si effectivement, oui, il y a un réel problème en termes de créativité.
1: Il vaut mieux voir que pas voir du tout.
2: Bah ouais, je crois que moi je suis de cette team là, tu vois. Mais je pense qu'on n'est pas d'accord, mais c'est normal, hein, c'est le but.
0: Moi je suis pas hyper convaincue parce que j'avais vu une interview hyper intéressante d'un monsieur qui avait bossé justement pour toutes ces boîtes de streaming et qui avait fait une vidéo, qui avait buzzé d'ailleurs, qui expliquait que on perdait en qualité d'écriture, notamment dans les scénarios, parce qu'en fait ils avaient remarqué sur les plateformes de streaming, puisqu'ils ont accès à toutes les stats, hein, quel moment la personne arrête de regarder, quel moment il y a le pic, etc., etc. Et les gens, comme ils font autre chose à côté, donc si c'est pas la cuisine c'est le téléphone, oui, en scrollant, etc., eh bien, il faut rappeler où en est l'histoire.
1: Tout le temps.
2: Ouais, ça c'est vrai.
0: Et donc ça, en fait, c'est une déformation de ce mal qui nous accable, de notre temps d'attention qui est plus comme avant. Et donc, il faut raccrocher tout le temps le spectateur pour qu'il se rappelle de qu'est-ce qui se passe en ce moment parce qu'il fait autre chose à côté. Et ça, vraiment, mais je pense que ça nous fait perdre de l'intelligence.
2: Oui,
0: ça, ça nous fait perdre de l'intelligence, ça nous fait perdre de la qualité. Et moi aussi, moi, je ne vais pas être hyper jugeante en disant non, éduquez-vous artistiquement, accrochez-vous. Mais c'est vrai que s'il y a une sorte de nivellement par le bas collectif et qu'en fait, la crainte, c'est qu'on ne s'en rende pas compte. En fait, moi, c'est ça. Moi, j'avais remarqué que les séries étaient devenues un peu bizarres. Mais
2: pour
0: j'avais
2: moi, c'est
0: pas
2: déjà
0: mis...
2: le cas, en fait.
0: J'avais pas mis un doigt là-dessus. Puis quand j'ai vu l'explication, je fais « Ah, mais oui, oui, complètement. » et ça, je trouve... Alors que moi, quand j'étais jeune, les films, ils étaient ce qu'ils étaient. Puis c'était à moi un peu de faire mon éducation. Pareil, aujourd'hui, même...
2: Oh, c'est t'as dit « quand j'étais jeune ».
0: Enfin, quand j'étais plus jeune, il y a 10-15 ans. Mais par exemple, c'est le cas aussi en politique. Je trouve que les propos sont de plus en plus scindés. On va de plus en plus vers la petite
2: réel,
0: phrase.
1: Simpliste.
0: Et simpliste. Parce qu'après, on va pouvoir le découper, le reposter, le repartager.
2: Mais c'est le cas dans les JT, c'est le cas partout. Hein.
0: C'est le cas tout le temps. Et en fait, notre pensée, elle est en train d'être fragmentée. On est en train de fragmenter le réel. Et ça, vraiment, moi, ça me fait... Je suis pas hyper optimiste pour l'instant, en tout cas.
2: Tu vois, t'as le spleen, regarde Hitchcock.
0: Voilà, c'est ça. J'ai le spleen.
1: Après, peut-être aussi que on se laisse trop influencer par d'autres. Sur ce qu'il faut regarder, sur ce qu'il faut regarder à un moment précis. Là, si t'as pas vu ça, eh ben t'as raté.
2: C'est vrai.
1: Enfin, tous ces trucs qu'il faut, qui sont complètement cons aussi. Il faut peut-être laisser les gens leur façon de choisir, en fait. Tous ces algorithmes aussi. Si t'as vu un film, eh ben t'aimeras un autre film. Ou si t'as vu ce film, et je t'en propose un autre qui est le même. À force de voir aussi toujours la même chose, de voir toujours les mêmes sujets, toujours les mêmes thématiques, parce que l'algorithme il va se focaliser sur des centres d'intérêt et donc te proposer toujours la même chose. Ben où est la curiosité, où est la surprise si tu revois toujours le même programme? Et donc il vaut mieux peut-être essayer de se tromper. En fait, c'est pas grave de se tromper, de tomber sur un film qui nous plaît pas. Aujourd'hui, en fait, on a l'impression que ne pas aimer quelque chose, eh ben c'est une perte de temps. Mais si on n'aime pas quelque chose, c'est parce que on aimera autre chose. Mais si on n'a pas aimé ce quelque chose, c'est pas grave. Ça nous a peut-être fait quand même réfléchir. Si on n'aime pas un film, par exemple, c'est sûr que c'est plus simple que quand on va au cinéma, d'aller voir un truc qui est soi-disant fait pour nous. Alors c'est sûr qu'il n'y a pas de risque. On paye 10 balles et on est content, on a payé nos 10 balles, mais on a vu la même chose que d'habitude. Parfois, prendre un autre billet, un autre ticket de cinéma sur un film qu'on ne connaît pas ou qu'on n'a pas de référence par rapport à ce film-là, se laisser aller, on va dire, à la surprise, ça permet... Oui, ça peut... Le risque, c'est qu'on n'aime pas. Qu'on considère que ce film n'était pas pour nous, mais on prend le risque d'être surpris, on prend le risque de voir quelque chose qu'on n'a jamais vu, voilà. Donc peut-être, est-ce que aujourd'hui le problème c'est que il y a moins de curiosité peut-être aussi chez les gens.
2: Et en plateforme de streaming qui peut-être change un peu du lot, il y a Society Plus. Society, c'est un magazine qui fait des super reportages d'ailleurs, qui fait des super enquêtes, pardon. Et ils ont une plateforme de streaming et je crois qu'elle est pas mal, justement, avec des documentaires qui sont un peu moins lisses, on va dire.
0: Mais après, il y a des choses pas mal, hein. Mais pour revenir sur la curiosité dont tu parlais, c'est vrai. En fait, on est complètement dans un autre monde, hein. Mais moi, ça me rajeunit pas. Oui, quand j'étais jeune, Amira. Oui, oui, oui. Non, mais attendez, parce que maintenant, il suffit d'aller sur une plateforme, on nous propose tout dans le Back to Crew, d'aller sur ChatGPT, vous posez une question, il vous fait une liste, etc. Moi, à l'époque, pour chercher des films, j'allais sur des blogs faits par des gens et j'allais chercher, je me faisais des listes et tout. Pour repérer les films qui étaient peu intéressants.
2: Ah ouais, t'étais motivée quand même.
0: Ouais, et puis après, je devais aller soit en médiathèque,
2: médiathèque
0: pour voir si c'était disponible. Ou à l'époque, il y avait encore des vidéoclubs. Donc j'allais louer la des chance. DVD, etc. Ou des fois, j'avoue, je craquais des films en ligne. Voilà. Je sais, il faut pas trop le dire. Mais et c'est fou de me dire qu'il y avait des gens qui faisaient des blogs et qui prenait le temps de mettre à dispo, de faire des listes de films, de faire le retour sur le film, etc., etc. Et ça, en fait, bah maintenant, c'est les réseaux sociaux qui ont un peu remplacé ça. C'est-à-dire, le film va sortir, va avoir un post dessus, les gens vont écrire un commentaire. Je dis pas que c'est moins bien ou mieux, etc. Mais c'est vrai que ça a
1: encore
0: complètement
1: des trucs,
0: changé.
1: Comme tu vois, Sens Critique ou des...
0: Oui, quand même. Hein. Il y a encore des sites qui sont résistants, entre guillemets. Mais moi, par exemple, à l'époque, quand j'étais en terminale, j'avais un camarade de classe, il tenait un blog de cinéma, et il avait pu faire son trou par ce blog, en fait.
2: Génial.
0: Parce qu'il écrivait régulièrement, et puis il avait été invité à Cannes, après il a fait des études dans ça, puis... Et c'est vrai que maintenant, ça a complètement changé, quoi. Les manières... même la manière dont on parle des choses, dont on fait la promotion des choses. Donc, ouais... À voir, hein.
2: Oui, c'est sûr. Et même au niveau de la promotion des films, aujourd'hui, t'as la promo classique. Tu vois les acteurs et actrices, ils passent dans toutes les émissions. Donc pendant une semaine ou deux, tu sais que tu vas les avoir tout le monde au même endroit.
1: On n'en peut plus.
2: Ah ouais, franchement, ça c'est un peu.
1: De voir leur gueule,
2: on n'en peut plus. Et puis comme la une de Télérama l'a dit, c'est tous les mêmes. Donc du coup, on les voit tout le temps, toute l'année. Non, mais faut pas être aussi. On va essayer d'être pas aussi négatif, mais bon, c'est vrai que c'est pas facile pour
1: non,
2: ça.
1: Non, après, il y a plein de productions, plein de films qui sont peut-être un peu à l'écart, qui sont très bien aujourd'hui. Il y a encore beaucoup de créations, il y a toujours des réalisatrices, des réalisateurs qui ont beaucoup de choses à dire, que ce soit dans le documentaire ou dans les films de fiction. Il y a encore beaucoup de qualité, mais. Souvent, c'est caché par quelques arbres. Et...
0: Ben, en fait, oui, c'est ça. En fait, il y a des choses super qui existent. Et moi, j'en vois assez régulièrement. Moi, je ne suis pas du tout en mode... Non, les films étaient bien meilleurs il y a 20 ans, etc. D'ailleurs, mes films préférés ces derniers temps, c'est des films récents. Même si je prends, par exemple, Mars Express, qui est un film que j'adore plus que tout. Ou même des films iraniens, coréens. Enfin, il y a plein de choses. Mais en fait, ouais, comme tu dis, c'est caché. Et c'est ça que je trouve dommage, en fait. C'est que peut-être que cette homogénéisation et ce côté un peu mainstream...
2: Elle invisibilise...
0: C'est ça, ouais. Vient un peu invisibiliser. Mais la création existe toujours. Et il y a toujours des choses hyper originales, hyper bien.
2: Rappelle-moi le titre du livre de Monsieur Komoli.
0: Une certaine tendance du cinéma documentaire.
2: Ok, très bien, c'est noté.
0: Eh bien, je pense qu'on va pouvoir écouter un peu de musique avant de retrouver l'interview de 18h. Puisqu'à 18h, on vous propose une interview de Nine, qui a été donc finaliste au tremplin Pulsation et qui s'est représentée sur scène dans le cadre du festival Camp Pulsation. C'était il n'y a pas si longtemps que ça, c'est toujours aux alentours de la fin du mois de septembre. Et donc, on vous propose d'écouter ça à 18h et en attendant, on va écouter un petit morceau de musique.
1: Voilà, on écoute Bleachers. Et on se dit salut, non ?
0: On se dit salut. Ciao. Merci à toi, Nicolas, et à Mira d'avoir participé à cette émission
2: avec
0: moi.
2: Merci à vous.
1: À bientôt.

0: Tout de suite au Campulsation 2026 sur le campus de Pessac. On est avec Nine. Salut Nine.
1: Coucou, ça va?
0: Eh bah très bien, et toi?
1: Bah super, je viens de finir le concert et c'était trop chouette.
0: Ouais, ça y est, là, t'es partie de la Mac 3. C'était comment là cette expérience?
1: Eh bah c'était super. Au début, il n'y avait pas grand monde parce que vu que c'est un festival, les gens ils arrivent petit à petit. Et en fait, petit à petit, il y a eu de plus en plus de monde. Et les gens étaient vachement présents avec moi, donc c'était trop chouette. Vraiment, j'ai passé un trop bon moment.
0: Alors Nine, on s'est vu, c'était au printemps dernier, parce que tu étais finaliste du tremplin Pulsation,
1: oui,
0: organisé par le Crous. Aujourd'hui, tu t'es produite là sur la scène des Camp Pulsations, faut pas s'y perdre. on va parler évidemment de tout ton parcours, de toutes ces expériences et tout ce que tu as vécu cette année, parce que ça a été une année assez riche pour toi.
1: Bah ouais, c'est sûr.
0: Mais pour les gens qui te découvrent encore, sur le site du Crous, c'est marqué Nine Hip Hop. Mais toi, comment est-ce que tu te définis?
1: Oh là là, ça c'est vraiment la question difficile. Déjà, je pense pas que je me définirais en hip-hop. Mais là, pour l'instant, je dis, pour être un peu vaste, on va dire, je dis chanson pop-rap, parce que je chante en français, mais qu'il y a aussi beaucoup de textes plutôt parlés, rappés, et qu'il y a aussi du chant. Du coup, ça mélange un peu tout ça. Mais je dirais pas non plus que je suis rappeuse, par exemple. Enfin, je pourrais pas me catégoriser dans cette case-là.
0: Oui, c'est vachement plus mélodique, hein, ce que tu fais.
1: Oui, il y a quand même beaucoup de mélodies, c'est pour ça. Ouais. Après, dans le rap, il peut y avoir beaucoup de mélodies, mais c'est pour ça que c'est assez compliqué, je trouve, de se mettre dans une case très précise, quoi.
0: Donc, t'étais finaliste au tremplin Pulsation. Alors, malheureusement, t'as pas gagné, mais t'es quand même allé jusqu'au bout. Hein. Ça s'est joué à très, très peu de choses. Qu'est-ce que ça t'a apporté d'arriver en finale du tremplin Pulsation? Est-ce que ça t'a ouvert de nouvelles perspectives?
1: Eh bien, déjà, juste de faire le tremplin Pulsation jusqu'à Bordeaux, ça a fait que j'ai rencontré d'autres groupes. Déjà à Lyon, j'en ai rencontré, mais après à Bordeaux, encore d'autres.
0: Oui, parce que tu viens du Crous de Lyon, hein,
1: de Lyon,
0: fais tes études là-bas.
1: Ouais. Et donc ça, déjà, humainement, c'est trop cool, parce que je me suis hyper bien entendue avec les gens qui ont joué avec moi et qui ont fait ce tremplin avec moi. Et après, le fait d'arriver en finale, bah, c'était super, parce que en fait, c'était une forme de victoire, d'arriver, d'être plus que trois. Voilà, il n'y avait plus grand-chose qui se jouait, on va dire. Du coup, moi, j'étais hyper contente déjà. Et puis d'avoir un lien avec le Crous, et notamment ce côté musique et spectacle du Crous, bah, c'est génial, parce que du coup, ça m'a permis de jouer là ce soir. Ça m'a permis de jouer à Lyon aussi, avec le Crous de Lyon. Donc ça me permet de faire des concerts, de rencontrer d'autres groupes. Donc c'est génial de... Ouais, voilà.
0: Et d'ailleurs, parce qu'on a rarement l'habitude d'avoir les finalistes qui reviennent après comme ça. Qu'est-ce que ça a donné, le retour du jury des Pulsations pour la finale? Est-ce que tu veux bien le partager avec nous?
1: Eh bien, j'ai surtout eu des retours à la demi-finale. Donc quand on était encore cinq groupes. Là, j'ai eu pas mal de retours plutôt positifs sur ma présence scénique, tout ça. Et par contre, à la finale, il y a eu moins de retours parce que c'était la finale et donc c'était plus... tout le monde était content, on allait faire du volley et c'était cool, quoi. Du coup, voilà. Mais sinon, le jury, qu'est-ce qu'ils m'ont dit? Ouais, qu'est-ce qu'ils m'ont dit?
0: C'était loin, le printemps, hein. C'était en avril, mai,
1: non, mais,
0: je sais plus.
1: Non, mais c'était assez... c'était des retours qui étaient plutôt cohérents avec ma sensation sur scène aussi que j'avais eue, parce que le fait qu'il y ait de la compétition, il y a aussi un truc de stress qui joue plus. Je suis pas quelqu'un de stressé, enfin, en tout cas en concert, je suis pas stressé, mais c'est vrai que dès qu'il y a un truc de compétition, il y a un peu de stress qui rentre encore plus. Du coup, voilà, c'était peut-être de gérer un peu ce petit stress, mais sinon c'était cool, hein.
0: Tu fais tout toute seule. T'es autrice, oui, compositrice, interprète.
1: Oui.
0: Comment est-ce que tu fais pour gérer tout ça toute seule? Et t'es toute seule sur scène aussi?
1: Oui. Mais bientôt, d'ailleurs, je suis plus toute seule sur scène, car je commence à travailler avec un batteur. Et donc là, c'est mes derniers concerts toute seule. Je pense qu'il va y en avoir d'autres. Mais là, en octobre, je joue à Lyon avec mon batteur. Et donc, ça va être trop chouette. Et sinon, comment je fais pour gérer tout ça? Bah, en fait, ça vient assez naturellement. Enfin, j'ai l'impression d'avoir besoin de faire la musique et les paroles. En fait, c'est quelque chose qui va se faire assez parallèlement, on va dire, quand je crée. dans le sens où sans musique j'arrive pas à faire les paroles et sans paroles j'arrive pas à faire les musiques. Il y a un peu un truc où souvent quand je compose, je vais écrire quelque chose et je vais me rappeler que quelques jours avant j'ai trouvé un truc à un des instruments et puis je vais essayer et il y a des choses qui vont venir naturellement et en fait ça se fait vraiment assez naturellement. Après c'est le seul truc qui est moins naturel pour moi avec le fait d'être toute seule, c'est que j'ai toujours joué en groupe, enfin j'ai appris en jouant en groupe.
0: Oui c'est ça, t'as eu plusieurs projets avant
1: oui,
0: Nine.
1: C'est ça, mais après
0: solo.
1: J'étais beaucoup plus petite, donc c'était des projets loisirs, mais c'était quand même des projets où j'ai joué en groupe et où j'ai fait de la scène avec des gens et où j'ai travaillé avec des gens. Et du coup, la difficulté que j'ai, c'est de travailler toute seule, parce que je suis une grosse flemmarde.
0: Donc t'aimes bien pouvoir déléguer
1: Bah non, mais le fait d'avoir des gens avec moi, ça me motive à travailler, ça me motive à répéter mes concerts, à créer de nouvelles choses. Alors que quand t'es toute seule, bah, se motiver à se dire ok là, faut que je répète mon concert, que j'installe tout toute seule, que je me mette toute seule avec une caméra pour me filmer, pour voir ce que ça donne, parce que du coup j'ai aucun recul sur ce que je fais vu que je suis toute seule. Bah c'est je trouve que c'est la plus grosse difficulté avec le fait d'avoir un projet solo.
0: Et donc c'est pour ça que t'as voulu ajouter un batteur à ton projet, enfin, ou aussi peut-être que le fait d'avoir une batterie ça enrichissait ton
1: bah
0: ce que
1: oui,
0: t'avais en
1: y
0: tête.
1: Bah oui, il y a les deux raisons. Déjà parce que j'adore jouer avec des gens et que c'est comme ça que j'ai appris et que pour moi ça se partage avec le public et sur scène aussi avec des gens. Du coup j'avais vraiment envie de retrouver cette énergie de groupe. Et donc c'est pour ça que là pour l'instant c'est qu'un seul musicien, mais j'aimerais bien petit à petit en rajouter. Et en plus la batterie, c'est vrai que ça rajoute vachement, parce qu'en fait là pour l'instant je joue avec des bandes. Et le fait de jouer avec des bandes, ça me bloque vachement sur mes structures, tout ça, sur le jeu, sur l'improvisation. Et donc là par exemple le set qu'on a travaillé avec le batteur, c'est un set instrumental, que instrumental, batterie, instrument. Moi je change d'instrument du coup. Et parfois je rajoute des moments de prod, mais en fait ça crée beaucoup plus de liberté. Et ça c'est hyper agréable quand je joue sur scène, parce que du coup les concerts ils se ressemblent encore moins, parce qu'il y a de la place pour l'impro. Voilà, et que c'est vachement plus libre et vivant en fait, ça devient beaucoup plus vivant.
0: Donc Nine c'est parti d'un projet solo, mais peut-être que dans un futur proche il y aura plein de monde dedans en fait.
1: C'est ça, bah ça sera toujours mon projet, vu que ça sera le projet Nine, mais j'aimerais aussi développer d'autres projets qui ne sont plus Nine, avec vraiment une création en groupe. Mais j'aimerais bien quand même que le projet Nine continue et avec des musiciens qui viennent faire évoluer tout ça, on va dire.
2: Alors c'est hyper intéressant de savoir que tu as quand même beaucoup travaillé en groupe avant de travailler seul, parce que moi j'ai écouté ton single Lune et je regardais ta biographie sur Deezer et j'avais la sensation que tu as quand même beaucoup eu affaire à des scènes un peu intimistes, donc dans des bars, concerts. J'ai vu que tu avais fait tout type de scènes, des grandes scènes, des petites scènes, mais qu'il y avait beaucoup de bars, concerts, de cafés culturels. Et quand j'ai écouté Lune, j'ai vécu ce morceau un peu comme une confidence. Il y avait quelque chose de très intimiste. Et du coup, je me posais la question de est-ce que ces expériences de scènes intimistes, proches du public, ça a construit ton identité musicale dans ton projet, Nine ?
1: Quoi qu'il arrive, ça s'est pas fait consciemment. Mais c'est vrai que j'ai fait beaucoup de concerts avec pas forcément beaucoup de gens, mais du coup où t'es obligé de créer une bulle avec les gens et de vraiment les amener à toi, parce que sinon c'est des endroits où c'est assez difficile de faire des concerts, beaucoup plus que dans des salles où il y a beaucoup de gens, parce qu'en fait quand il y a beaucoup de gens tu peux très vite savoir ce qui va se passer. Et en fait il y a un truc où le public il a pas peur, dans le sens où ils sont beaucoup, donc y a un effet de groupe qui se crée. Tu peux tout prévoir à l'avance, alors que quand t'es dans des petites salles où il n'y a pas beaucoup de gens, tu peux vraiment pas du tout prévoir à l'avance ce qui va se passer, ce qui est beaucoup plus compliqué. Et sinon, par rapport à Lune et à son côté intimiste, je sais pas si c'est lié au fait que j'ai fait tous ces concerts-là, mais en tout cas, c'est vrai que quand je l'ai fait, je cherchais à avoir... Je pense que quand je l'ai fait, il y avait une émotion plutôt de bulle et plutôt intime. Et donc, elle est apparue comme ça, quoi. Mais, pardon, ce qui est assez marrant avec Lune, justement, c'est qu'en fait, il y avait une ancienne version. Parce que Lune, c'est une chanson que j'ai écrite quand j'avais 12 ans. donc il y a très longtemps. Et il y avait une toute autre musique avec, que j'ai complètement déconstruite pour reconstruire le morceau, parce qu'il était quand même important pour moi, mais je me retrouvais plus dans la musique et dans l'ambiance que la musique donnait. Et donc j'ai vraiment reconstruit la musique de zéro, mais en gardant le texte et la mélodie. Pour moi, Lune, c'est génial qu'elle soit sortie maintenant et qu'elle existe, et que ça soit plus de mon fait ce qu'elle est, parce qu'en fait maintenant qu'elle est publiée sur les plateformes, bah, elle est plus à moi, elle est à tout le monde. Et pour moi c'est hyper fort comme symbolique, parce qu'en fait elle a duré tellement longtemps et elle a tellement changé cette chanson. Je suis très contente que là elle soit comme ça, et c'est vrai que si je l'avais pas sortie là, ça se trouve que dans 5 ans je l'aurais gardée, elle aurait encore été différente. On peut jamais savoir, et du coup je pense qu'à un moment il faut dire ok, là c'est bon. Je suis contente de moi à l'instant T, et voilà, je la partage, et puis je ferai d'autres chansons, en vrai.
0: Donc il y aura des futures sorties sur les plateformes, peut-être bien en sûr. Physique même.
1: Bien sûr. Bah en fait là j'ai un EP qui est prêt, dont Lune est le premier single sorti, et je vais continuer à sortir les singles. Je pense que je vais les sortir un par un. Là il y a un single qui va sortir dans pas très longtemps, dans un mois et demi. Je pense que je vais les sortir comme ça un par un, et puis après je sortirai l'EP. Et là, je pense que je ferai des CD, même pour en concert. Enfin, j'ai souvent des demandes en concert de gens qui viennent et qui me disent « Ah, est-ce que tu as des CD et tout ?» Et c'est vrai qu'aussi, le fait d'avoir un objet matériel, pareil, ça symbolique. C'est quand même quelque chose de... Ouais, qui est beau, quoi. T'as un objet et tu sais que c'est toi qui l'a fait de A à Z, quoi. C'est hyper agréable.
2: Oui, ben c'est intéressant la réflexion sur les CD, parce que je lisais l'autre jour, je ne sais plus où, qu'il y a une espèce de recrudescence des ventes de CD, en tout cas en Europe, et qu'il y a une espèce de nouvel attrait pour les CD. Enfin, il y avait déjà un nouvel attrait pour le support physique qui était arrivé avec les vinyles, mais il y avait ce côté un peu snobinard de les vinyles, ça coûte cher, c'est un bel objet, alors que là le CD revient en force et s'accompagne avec un ras-le-bol des plateformes en streaming. Donc, je me suis dit, en tant qu'artiste, est-ce que tu penses que ce serait une très bonne chose que le CD revienne en force par rapport aux plateformes de streaming, ou pas forcément ?
1: Moi, je pense qu'au-delà des CD, ce qu'il faut faire revenir en force, c'est la scène, surtout. Mais après, je savais même pas que les CD revenaient en force. Je savais que les vinyles revenaient en force. Mais c'est vrai que ça coûte hyper cher de faire des vinyles, et les vinyles coûtent hyper cher. Les CD, je savais pas. Mais ouais, au-delà de ça, c'est vrai qu'aujourd'hui, les plateformes, je pense que... En fait, y a tellement de choses, tellement de gens qui font de la musique, c'est tellement inondé, ce qui est génial, parce que ça veut dire qu'on s'ouvre plus à la culture et à la musique et à l'art. Mais il se passe moins de choses en présentiel et moins de liens humains. Et je pense que c'est pour ça que la scène... Ça arrive de moins en moins que les artistes grandissent grâce à la scène. Maintenant, c'est plus grâce aux plateformes et aux réseaux sociaux, surtout. Et je pense que ça va arriver un moment. Je pense que la scène, elle va reprendre encore plus d'ampleur. Et moi, je sais que c'est un truc que j'adore, la scène, et c'est comme ça que j'ai commencé. Et c'est comme ça que je grandis, on va dire, dans le sens où c'est ce que je fais le plus. Donc, c'est ça qui me fait le plus apprendre et tout ça. Et j'ai envie de continuer à faire plein de concerts et tout. Et quand même de faire grandir aussi tout le côté plateforme et tout, qui est quelque chose de complètement nouveau pour moi, mais que j'adore aussi, être en studio, tout ça je connaissais pas du tout, et en fait ça m'a beaucoup plu. Les deux me plaisent beaucoup, mais voilà.
0: Est-ce que tu peux nous raconter un peu ce que c'est comme expérience sur scène, Nine, qui devient de plus en plus nombreux? Là maintenant t'es plus toute seule, donc t'as ton batteur avec toi, mais même à deux sur scène, ça fait quand même beaucoup. Faut assurer la musique, mais il y a aussi un show à faire sur scène, faut animer la scène. Tu peux nous parler de ça, comment tu le gères avec ton acolyte?
1: Eh bien, pour l'instant, on n'a jamais fait de concert ensemble.
0: C'est vraiment tout nouveau, alors.
1: C'est tout nouveau, okay. Là, mais toute seule, du coup, je peux que parler de moi toute seule pour l'instant sur scène. Ce qui est important pour moi et ce qui m'anime, c'est vraiment le lien avec le public. Et donc, quand je suis sur scène, je suis moi. Enfin, je suis moi dans la vie de tous les jours, même si c'est exagéré dans le sens où il y a quand même un personnage, mais c'est mon personnage. C'est moi le personnage. Et du coup, j'essaye d'être la plus sincère possible, en fait, finalement, et dans mes musiques, quand je les interprète, et aussi quand je parle au public et quand je suis avec eux. En fait, pour moi, vraiment, le truc qui est hyper beau, c'est le fait de partager et d'être dans le lien humain et l'échange, parce qu'en fait, le public, il t'apporte énormément. Et ça, c'est trop cool. Et c'est grâce au public que les concerts changent à chaque fois. Parce qu'en fonction du public que t'as, tu peux pas dire les mêmes choses, tu peux pas faire les mêmes choses. Et du coup, c'est là où c'est beau, parce que bah, il se passe vraiment quelque chose.
0: Et ici, au Camp Pulsation, c'est un public à principalement ton âge. C'est des étudiants, il y en a plein qui viennent de commencer les études. Est-ce que, donc c'est un public avec qui tu partages beaucoup de choses. Est-ce que quand tu composes et que tu te produis comme ça sur scène, c'est à ce public-là que tu penses en premier ?
1: Bah, je pense que il y a toujours une part de nous qui s'adresse aux gens de nos âges, parce que c'est avec ces gens-là que on vit et que on passe des

0: qui viennent me dire que ça leur a plu et tout ça. Donc moi ça me... je suis plutôt joyeuse de ça parce que ça veut dire que toute génération peut se reconnaître dans mes chansons et ça c'est le truc le plus beau. Enfin, voilà.
1: Tu fais des études à côté ?
0: Oui, des études de musique.
1: Ok, d'accord. Ouais, ça va, c'est en lien.
0: En plus, c'est un peu des fausses études, on va dire, dans le sens où j'ai le statut d'étudiante, mais je suis comme au conservatoire. Okay. Donc c'est moi qui choisis mes cours, c'est moi qui choisis le nombre d'heures que je veux. Donc en fait, c'est quand même très très libre.
1: T'as vachement de chance là-dessus. Alors tous les étudiants qui se lancent dans la musique n'ont pas cette chance. Il y en a même qui sont en médecine, dis-toi. Qu'est-ce que tu voudrais dire aux étudiants, toutes formations confondues, qui font de la musique à côté et qui aimeraient se lancer et percer et que ça marche et qui vont tenter peut-être les pulsations comme tu l'as fait? Quel conseil t'aimerais leur donner à ces étudiants-là?
0: Allez-y, hein. Faites. Déjà faites de la musique avec des gens, rencontrez des gens qui font de la musique, même si vous faites des projets solo. Aller dans des lieux où il y a d'autres gens qui font de la musique. Et les tremplins, c'est un super truc pour ça, parce qu'en fait, tu rencontres d'autres projets, d'autres étudiants qui font de la musique. Et tu rencontres... Et en plus, le fait que... Il y a quand même ça qui est super cool, le fait de rencontrer des jeunes groupes étudiants, il y a quand même un truc de partage et de valeur et de partage du monde dans lequel on vit qui peut être hyper chiant. Et donc en fait, le fait de retrouver des gens qui peuvent parler de ces choses-là, comme toi tu parles de ces choses-là, bah ça peut être hyper rassurant aussi et hyper positif pour... Et je rejoins même la question de tout à l'heure dans est-ce que je parle aux gens de mon âge ou quoi ? Est-ce que je veux parler aux gens de mon âge ? En fait, j'ai dit oui et non, mais en fait oui quand même, parce que je pense qu'aujourd'hui, il y a quand même des choses qui se passent dans le monde, il y a des sujets dont il faut parler, et je pense que notre génération, faut qu'on parle de ce qu'on vit et de tout ce qui peut être difficile. Pour moi, c'est hyper important de rencontrer tous ces jeunes qui font de la musique. Donc allez-y, faites de la musique et arrêtez vos études au pire. Voilà. Non, mais c'est vrai, faut le dire. En vrai, il n'y a que en France qu'on se met à faire des études après le bac. Et dans tous les autres pays, les gens ils font des années sabbatiques où ils vont faire des stages, ils vont rencontrer des gens, ils vont voyager. Donc faites ça, c'est bon.
1: Ils vont faire de la musique.
0: Voilà, faites de la musique. En vrai, tranquille, on sort du bac, on a le temps, faut vivre. Après, oui, c'est sûr que c'est compliqué, mais parce qu'il y a l'argent, il y a le loyer, tout ça.
1: Il y a plein d'autres galères, mais heureusement qu'il y a la musique.
0: Voilà, c'est ça.
1: Nine, merci beaucoup, on te souhaite le meilleur pour la suite et à bientôt.
0: Eh ben, merci beaucoup et à bientôt.

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4: Bonsoir à toutes et à tous. 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

0: On a ouvert cette émission par une chanson, c'est comme ça que ça s'appelle ce morceau. C'est le trio Jérémy Ternois. Jérémy Ternois au piano, Nicolas Mailleux à la contrebasse et Charles Duitchavert, ça y est, j'y suis arrivé, à la batterie. On vous a souvent parlé de Jérémy Ternois qui a des doigts en or ou de l'or au bout des doigts, je ne sais pas comment dire. Jérémy Ternois, c'est aussi, il est à l'origine de cette magnifique aventure. Groupe splendide qui a joué d'ailleurs une partie. Je crois même que Jérémy Ternois a joué dans ce studio-là, dans le studio de Radio Campus Bordeaux, quand l'Organic Orchestra, c'est le groupe, l'ensemble dont je vous parle, était venu en résidence sur le campus de l'Université de Bordeaux il y a de cela quelques années. Et Jérémy Ternois, eh bien, j'espère qu'on le verra bientôt sur une scène dans la région avec ses camarades de jeu musical, c'est-à-dire Didier Toursari à l'accordéon, Johan Scheit, batterie percussion, et Christophe Hiriart au chant et aux percussions également. Tout ça pour une nouvelle aventure musicale. Jérémy Ternois, il est pianiste et c'est également est-ce que c'est une profession, j'en sais rien, mais l'occupation, si la profession, c'est un métier, être musicien, eh bien c'est la profession de l'invité du numéro de ce soir, le numéro de PAD, prêt à diffuser bien sûr, parce que vous êtes à l'écoute de Radio Campus Bordeaux et qu'entre 19h et 20h sur Radio Campus Bordeaux au 88.1, et bien c'est PAD, prêt à diffuser. Alfio Aurelio, on est bien sûr à la radio, on est à la fois sur Radio Campus Bordeaux et sur Alternante FM. Est-ce que vous écoutez la radio? Est-ce que pour vous c'est un lieu de découverte musicale, bien sûr, parce que vous êtes pianiste, et puis également un lieu d'inspiration ou simplement un lieu d'information?
1: C'est plutôt un lieu d'information pour moi. Malheureusement, les radios, sauf récemment. Depuis que Nicolas Pomaret a pris au cœur du jazz, je peux enfin écouter du jazz actuel. Malheureusement, moi je suis un petit peu en guerre souvent avec les programmateurs radio français qui programment énormément de la musique qu'on ne joue plus depuis 70 ans, quoi. Du coup, je trouve que, en tout cas là c'est le contraire et merci à vous, mais c'est assez rare. Je trouve que les radios concernant le jazz n'orientent vraiment pas le public vers ce que programment les programmateurs. Quand on parle du jazz à la plupart des gens en France, pour eux, c'est Louis Armstrong encore, quoi. Et ça, c'est terrible pour les programmateurs.
0: Vous êtes pianiste, Alfio Aurelio. Aujourd'hui, on est à Sénac. Alors, Sénac, c'est dans l'Entre-deux-Mers, tout près de Bordeaux. Je dis ça, bien sûr, pour les auditeurs d'Alternante FM. Vous êtes invité au Festival Jazz 360 avec un de vos projets. C'est en tout cas le dernier projet qui s'appelle Human Flow. Alors, Human Flow, c'est un quartet. Vous, bien sûr, au piano. Fleur Workou au violon et au chant. Noé Rennes à la guitare. Et puis Zaza Desiderio, batterie. Comment est-ce que vous l'avez composé? Alors Zaza Desiderio, c'est un compagnon de route parce qu'il travaille avec vous, voilà. Déjà.
1: Zaza était dans mon groupe précédent que j'avais appelé Secret Places. On avait fait plus de 150 concerts ensemble. Voilà, c'est quelqu'un avec qui je m'entends extrêmement bien. C'est ce que j'appelle un... Dans un groupe, il faut toujours quelqu'un qui a le sourire, une sorte de bienfaiteur du groupe et puis surtout un super batteur. Donc je voulais le faire avec lui. Noé Rennes, en fait, c'est un jeune guitariste, mais je joue avec lui depuis au moins 12 ans. Je joue avec lui, il avait 14 ans. Ça fait très longtemps que je voulais l'intégrer à un de mes projets, donc là, c'était l'occasion. Et Fleur, je l'ai rencontré il y a 2 ans au Conservatoire de Lyon. J'ai un ami, grand ami musicien qui s'appelle Jérôme Regard, qui il y a 10 ans m'a dit « Ouais, j'ai une petite élève et elle chante comme t'aimes » et c'était Célia Camini, donc on a tracé la route ensemble pendant 7 ans avec Célia. Et là, il y a 2 ans, elle me dit « J'en ai une, elle chante encore plus comme t'aimes ». Donc je suis allé écouter et je dis « Waouh, super !» Et voilà, ça a accroché, je lui ai proposé de faire des paroles sur les musiques que j'avais écrites pour ce prochain album. Elle a tout de suite répondu présente et ça s'est très bien passé. C'est un jeune groupe, hein, on n'a fait qu'une trentaine de concerts ensemble, mais l'ambiance est super. Ils sont très talentueux et surtout, voilà, un groupe qui se déplace, c'est un peu comme une famille. Il ne faut pas qu'il y ait de tension. Enfin, c'est un chouette casting, je trouve.
0: Alors, vous dites chanter comme vous aimez. Alors, comment il faut chanter pour que vous aimiez ce qu'on chante ?
1: Ça, c'est délicat. Il y a des chanteurs, moi, qui... Alors, je suis pianiste. Je fais beaucoup de jazz, mais je n'ai pas fait que du jazz dans ma vie. Hein. J'ai fait beaucoup, beaucoup de choses différentes. J'ai joué avec Salif Keita, j'ai joué avec Bobby McFerrin, j'ai joué avec des gens très différents, avec Michel Jonas, avec Henri Salvador. Et j'avoue que j'ai un faible pour les chanteurs qui viennent de la pop et du rock. Et mixer ça avec le jazz, ça me plaît. Bon, on n'invente rien. Herbie Hancock a fait ça depuis très longtemps. Mais voilà, je suis plus attiré par les voix soul, pop-rock que par vraiment les chanteurs de jazz qui se gâtent. Ça m'a jamais trop attiré. Et Fleur, elle a cette connaissance de la musique de jazz, mais elle a une voix très grave. Et puis bon, elle chante ses paroles, on a beaucoup travaillé ensemble. Il y a un truc qui matche très bien, quoi.
0: Dans les paroles qu'elle chante, alors il y a des paroles en anglais, et puis il y a notamment, j'ai écouté là une chanson, alors dont évidemment j'ai perdu le... Yechekla, c'est ça ?
1: Yechekla, oui.
0: Hein ? C'est quoi
1: c'est
0: comme...
1: Elle est franco-éthiopienne, donc c'est son dialecte maternel. Donc elle parle cette langue très bien, et je lui dis, ça serait bien de faire quelque chose là-dessus. Alors c'est marrant, c'est une sorte de conte, et les contes africains sont souvent super durs dans les paroles, et c'est une sorte de conte que lui a conté sa grand-mère.

0: ça a un son, cette langue, ouais, qui ressemble vraiment à, par exemple, je pense au gaélique, le gaélique qu'on parle en Irlande. On se demande même si c'est humain, en fait, une langue humaine.
1: Oui, l'intonation est très sèche, elle est très rythmique. Et donc, je vais proposer de faire ça sur une chanson à moi qui existait déjà, et de le faire un petit peu comme un... Elle le cite, en fait, plus que chanter. Mais oui, les gens, chaque fois, nous demandent qu'est-ce que c'est que cette langue, quoi.
0: Dans ce quartet, la Human Flow, que vous présentez ce soir, Alfio Aurelio, il y a aussi un couple, hein. Le couple violon-guitare, ça s'est fait, mais c'est pas si courant que ça, quand même.
1: Oui, alors c'est vrai que quand elle m'a dit « je joue aussi du violon », donc on a bossé un petit peu ensemble, et j'ai imaginé le son de Noé... Noé a un son de guitare, plusieurs sons de guitare possibles, hein, c'est vraiment un guitariste complet. Et j'ai tout de suite pensé à ce mélange de violon et de guitare électrique. Des fois, ça fait penser à un violon chinois. Enfin, c'est assez particulier, mais j'ai vraiment cherché ce son-là dans le disque Memories, m'appuyer là-dessus. Après, c'est particulier, c'est moi qui fais les basses avec un Moog. J'ai un Fender très travaillé, je joue pas beaucoup de piano dans ce groupe-là, mais oui, on a cherché un son, on a vraiment travaillé pour trouver ce son-là.
0: Justement, j'allais vous parler des pianos. Alors, vous dites que vous avez un Fender très travaillé. Alors déjà, redites-nous ce que c'est qu'un Fender, et puis ensuite, qu'est-ce que c'est qu'un Fender très travaillé?
1: Alors, Fender, c'était un... Monsieur Rode est une personne qui a conçu un piano, il a travaillé en collaboration avec Fender Music. C'est un piano électrique qui est... Les débuts, c'est fin des années 60. Et là, donc, il y a eu deux modèles très connus, le Mark 1, le Mark 2. Là, ils sont en Mark 8. Et c'est des pianos qu'on entend dans toute la musique, toutes les musiques depuis les années 60. C'est un piano électrique, vraiment avec une mécanique. Moi, je suis très fan de ça. Quand j'ai entendu Stevie Wonder, George Duke, Herbie Hancock au Korea jouer de ça, moi, à 16 ans, j'avais mon premier Fender. Et j'en ai eu, je ne sais pas, 15. Et donc, c'est un peu ma manière à moi d'être guitariste, c'est-à-dire quand on joue du piano, on peut avoir évidemment une palette de sons, hein, très importante, mais on joue quand même du piano. Et le Fender, c'est un peu comme une guitare électrique, vous pouvez y affecter plein d'effets et aller vraiment dans la direction que vous voulez. Alors, il y a des gens qui font ça encore plus barré que moi, hein. Moi, c'est assez soft, mais je travaille pas mal avec beaucoup d'effets, comme un guitariste électrique, en fait, de rock. J'essaye beaucoup d'effets, je mélange ça avec ça, tiens, ça donne ce son-là. Souvent, on me demande, ouais, c'est quoi le son de clavier que t'as mis? Je dis, non, il n'y a pas de clavier dans cet album, c'est que du Fender avec des effets, et je travaille les sons pour arriver à un truc un peu original, en fait, pas le son que tout le monde puisse avoir. Et souvent, ça me permet d'être un peu original, sans prétention, mais sur tel ou tel titre, je mets tel ou tel son que j'ai bossé, et ça donne un truc un peu particulier.
0: Et le Moog, enfin le mini Moog ou le Moog?
1: Oui, alors le mini Moog, c'est un instrument aussi des années 70, très connu, c'est un peu le prince des synthés analogiques, hein. Et faire des basses avec ça, Daft Punk fait toutes leurs basses, font leurs basses avec ça, évidemment Herbie Hancock à l'époque, et moi j'ai mon Moog depuis que j'ai 18 ans, je l'ai toujours traîné avec moi. Alors, je ne prends pas trop souvent sur scène parce que c'est un instrument quand même fragile, assez précieux, mais j'ai un synthétiseur avec des filtres Moog. L'influence la plus directe, ça serait Gino Vanelli à l'époque, son frère qui faisait les claviers. Je crois que ma première influence, ça va être ça. Et après, évidemment, Herbie dans certains albums. Et ça fait quelques années que je fais des groupes en faisant moi-même le bassiste. Alors, je suis un peu moins libre que quand je suis pianiste avec un bassiste. Par contre, ça me donne une autre liberté. C'est-à-dire, quand je joue avec le batteur, en fait, je suis en duo. Je suis en mi, je vais aller en la. J'ai pas besoin de téléphoner au bassiste, passant là. C'est moi le bassiste, donc j'y vais. Donc, ça donne une énorme liberté.
0: En l'occurrence, dans Human Flow, le quartet, c'est vous le bassiste.
1: Oui, je fais le bassiste de A à Z. Il y a juste un morceau dans l'album.

0: Vous disiez que cette musique-là de Human Flow, vous l'aviez déjà composée en fait ?
1: J'avais ça en tête depuis un moment. En fait, depuis le début, c'est mon 16e album. J'essaye toujours d'aller dans une direction différente de l'un à l'autre. Et là, je sortais d'un album très acoustique. Une chanteuse, contrebasse, et puis une grosse tournée aussi où je jouais que du piano. Et donc, naturellement, je me suis dit, tiens, on va donner une couleur plus électrique au prochain album. Bon, voilà, j'ai un petit peu tendance moi-même à m'ennuyer très vite si je fais la même chose, même sur ma musique. Hein. C'est aussi pour ça que je joue dans des groupes très différents, et chaque fois qu'on me propose un nouveau challenge, même, je dis oui, oui, je peux m'ennuyer si je joue la même chose. Donc là, voilà, je voulais une couleur électrique, on y allait, mais c'est un répertoire, là on est en train de se poser la question, est-ce qu'on ne jouerait pas acoustique avec un contrebassiste? On a fait deux morceaux la semaine dernière en studio pour le prochain album, et là c'était acoustique, j'ai invité mon ami Rémi Vignolo à jouer avec nous, et j'ai joué du piano. Ça marche dans tous les sens la musique. Hein.
0: Dans l'acoustique par exemple, est-ce que vous ne perdriez pas le côté, on va dire, le côté assez puissant, assez percutant de la part rock qu'il y a dans cet album Human Flow?
1: Ah oui, c'est sûr que si on le... Ben, ça ferait une sorte de rock entre guillemets acoustique qui peut être super intéressante. C'est un peu ce que je faisais avec Secret Places, avec le groupe d'avant. Les rythmiques des fois c'était assez rock, mais acoustique. Ce qu'il y a de bien dans l'électrique, c'est qu'on peut chercher plein de sons différents. Par exemple, on prend le temps dans les codas, dans les intros, on cherche. Noé propose plein de sons à la guitare. Moi, j'aime les deux, en fait.
0: Parler d'introduction, il y a... Alors, je crois qu'il est dans l'album. Il y a cette reprise-là de cette chanson de la Britannique, Lorm Vula, qui est Sing to the Moon. Il y a une très, très belle introduction au piano. Et moi, j'adore ça, où finalement, le piano commence à installer le thème, mais véritablement tout doucement. Quoi.
1: C'est gentil, oui, c'est un exercice que j'aime bien faire, les introductions, c'est-à-dire que j'essaie d'avoir une maîtrise de la chanson, et après je laisse libre cours, c'est vraiment des improvisations, mais mes introductions, elles ne sont absolument pas préparées, je peux vous en faire 15 différentes. Donc j'ai la connaissance de la chanson, et après j'ai cet amour du jazz, à savoir être capable de réharmoniser une mélodie à l'instant T. C'est pas toujours génial, hein. Et j'aime bien moi m'auto-surprendre quand je fais ça. Et je dis tiens, celle-là elle est bien, celle-là elle est... Alors évidemment, sûrement sur l'album, j'ai dû en faire 2 ou 3, et puis après je choisis souvent la plus originale. Pas forcément... Je cherche pas un exploit pianistique, je cherche celle tiens ou qui me fait pas penser à déjà quelqu'un que je connais, ou parce que c'est difficile dans le jazz en fait, c'est on a des héros. Moi j'en ai plein, mais j'en ai 5-6 vraiment des gros, et même si on les aime, il faut faire attention de pas faire comme eux quoi. Et ça c'est compliqué quand c'est comme quand vous écoutez une langue et voilà, vous êtes professeur, on n'est pas obligé de parler comme son professeur quoi, mais et c'est ce qu'il y a de difficile dans le jazz, c'est avoir toute cette connaissance. Si on n'a pas la connaissance, on ne peut pas jouer avec les autres. Et à la fois, il faut être original. Et c'est ça qu'on aime dans nos héros. C'est qu'ils ont avant... Sans prétention, encore une fois. Hein, moi, je n'ai pas la prétention d'inventer quoi que ce soit. Mais j'essaye d'être original.

0: prétention, encore une fois, hein, moi j'ai pas la prétention d'inventer quoi que ce soit, mais j'essaye d'être original.
1: Par exemple, c'est ce à quoi vous pensez quand vous choisissez de reprendre cette chanson de She's a Maniac, chanson de quoi, Michael Cimbello, c'est Flashdance en fait. Alors pourquoi l'avoir choisi? Pourquoi avoir choisi celle-là et pas une autre?
0: Parce que depuis tout gamin, donc moi je devais être amoureux d'Irène Cara, je pense, à l'époque, hein, comme vous, il y a des chansons qui nous ont marqués. Et en fait, avec l'âge, je m'aperçois que les chansons qui m'ont marqué dans les années 80, 90 sont les chansons riches harmoniquement, avec une belle mélodie évidemment. Parce que la musique, c'est du rythme, de la mélodie et de l'harmonie. Et cette chanson de Michael Cimbello est hyper riche harmoniquement. Le début, des quintes augmentées, c'est très riche. Et quand on a l'oreille un petit peu exercée, ben on a. C'est comme le palais, c'est-à-dire, soit vous mangez du tofu, soit vous aimez bien le salé sucré, vous aimez bien le piment, tiens, j'aime bien mélanger ça avec ça. Et la musique, c'est pareil. En fait, je m'aperçois qu'avec l'âge et l'expérience, je peux aimer des choses simples, hein, c'est pas la question, mais quand il y a quelque chose qui me chatouille l'oreille, c'est qu'il est un petit peu, il se passe un petit peu des choses dans l'harmonie. Et bah, cette chanson, elle en faisait partie. Je trouvais la mélodie super et les harmonies super riches.
1: Vous l'avez entendu à la radio, pour reprendre un peu la première question que je vous ai posée. Cette question, vous l'avez découverte comment ?
0: Je pense que j'ai vu le film, et puis c'est une chanson qui passait à la radio. C'était un hit, quoi. Et c'était un hit, mais avec quand même de l'harmonie cossue, quoi. C'est bien.

0: Vous avez travaillé avec des artistes, à la fois des musiciens de jazz et puis des artistes, on va dire, plus de pop et variété. Vous citiez par exemple Henri Salvador, Michel Jonas. Est-ce que en travaillant avec eux, ce qui fait partie d'ailleurs du métier de musicien, être accompagnateur, est-ce que là vous étiez vraiment au service de quelqu'un?
1: Alors déjà j'étais fan. Moi j'avais trois rêves de chansons de chanteurs français. C'était Henri, Jonas et Claude Nougaro que je connaissais. Et malheureusement, Claude est tombé malade au moment où on devait faire quelque chose ensemble. Mais c'était vraiment les chanteurs français avec qui je rêvais de travailler. Et je ne différencie pas, en fait, jazz, rock, variété. Moi, je voulais jouer avec Salvador. C'était une voix incroyable. Et Jonas, moi, je l'avais vu sur scène plein de fois. Je dis, waouh, qu'est-ce que j'aimerais jouer avec Jonas. Et quand il m'appelle, par hasard, parce qu'il avait entendu un disque à moi sur FIP, je crois, il m'appelle et j'ai à peine cru, enfin voilà, je ne l'ai pas cru. Et non, oui, bah, au service, moi je suis fan des chansons de Michel Jonas ou celles d'Henri. De même, quand on va faire soir, on est au service un peu des chansons. Je n'ai pas fait de différence et c'était extrêmement enrichissant. Salvador, c'était génial. C'était, moi, il m'appelait Merdeux chaque fois. Et c'était un fan de jazz. Et je me souviens, on jouait, je crois, Casino de Paris, on jouait un mois à l'époque. Et merde, tu connais, c'était là by Starlight. Il me sortait chaque fois des noms de standards de jazz. Je fais, ouais, on joue ce soir. Et en fait, pendant 2 ans, tous les concerts, il m'a demandé de jouer un standard avec lui à un moment donné. Mais c'était jamais le même. Et toujours dans une tonalité super pourrie. Mais c'était rigolo. Et Jonas, c'est pas quelqu'un qui aime forcément le jazz. Et je me souviens, le dernier concert qu'on a fait ensemble, il me dit, ah, tes accords pourris vont me manquer. Parce que petit à petit, j'ai commencé à pouvoir mettre un petit peu ma culture harmonique dans ces chansons, sans les abîmer, hein, bien entendu. Mais des fois, on peut entendre des enrichissements qui font du bien, qui pouvaient le gêner au début. Je dis, ok, je fais pas ça, t'inquiète. Et puis petit à petit, je glissais, il me dit, ah, t'as joué ça, t'as fait du jazz. Je dis, ouais, un petit peu. Mais t'aimes bien? Il me dit, ouais, mais non, j'aime bien. L'oreille s'éduque pour tout le monde, quoi. Et c'était génial, lui, d'être avec lui, son professionnalisme, son public. C'était, non, c'était super. L'équipe technique, c'est resté des amis. Voilà, c'était 4 ans de tournée. Mais bon, ça n'a pas duré longtemps dans ma vie. Hein. Henri, ça devait être 2 ans. Michel Jonas, c'était 4 ans. Mais sinon, j'ai fait essentiellement du jazz. Mais j'ai fait pas mal d'autres chanteurs français. Des petites tournées, des bouts de tournées, c'était très sympa.
0: C'est Alfio Aurelio qui est au micro à la fois de Radio Campus Bordeaux et d'Alternante FM. Alfio Aurelio, il est pianiste, hein, vous l'avez compris. Alfio Aurelio, le piano, ça a été le premier instrument de votre vie, c'est l'instrument de votre enfance. Votre père est batteur, donc ouais. D'une certaine manière, c'est une continuité, parce que vous avez continué avec un instrument à percussion.
1: Oui, oui, bon, ils m'ont mis au piano très jeune, mes parents, et puis ça m'a plu assez vite. Hein. J'ai fait des études musicales, conservatoire, tout le bazar. Et puis j'ai eu la chance, je crois que ça doit être en 86, je vois un concert de Miles à Vienne, et là je dis, bon, on va arrêter de faire de la musique à peu près, on va se mettre à bosser. Ça m'a vraiment déclenché l'envie de vraiment travailler sérieusement, parce que je faisais de la musique plus ou moins sérieusement, je dirais. Et ce concert de Miles, ça m'a... Waouh ! J'ai arrêté de faire des chantiers de maçonnerie avec mes oncles, puisque toute ma famille, c'est des maçons. Et j'ai dit, non, je vais faire... Donc à partir de là, j'ai fait du piano bar, du bal, je suis passé par toutes les étapes. Et j'ai eu la chance de rencontrer mon maître de musique, qui était Bernard Maury, un pédagogue incroyable, qui a formé un peu tous les pianistes de ma génération. Et à partir de là, j'ai fait ça beaucoup plus sérieusement. Et le niveau augmentant, j'ai pu intégrer un réseau de jazz. Ce que je ne faisais pas au début, je faisais vraiment d'autres musiques, je faisais de la variété, je bougeais beaucoup avec le milieu antillais, milieu africain, qui m'a permis de jouer avec Salif Keita. C'était juste génial, ça, d'avoir ce réseau-là pour jouer avec ce génie. Pour moi, ça reste ma plus belle tournée, je pense, Salif. Puis après, les projets, les rencontres, et puis ça a donné lieu à de très belles rencontres dans le jazz et de belles tournées avec des artistes incroyables.
0: On a beaucoup parlé de chansons. Vous écrivez des mélodies, des compositions, des instrumentaux. Est-ce que vous avez écrit des chansons? Et est-ce que vous chantez vous-même? Parce que souvent, les pianistes chantent, en fait.
1: Alors, très mal, malheureusement. Et, non, je chante super mal. Je faisais les chœurs avec Michel Jonas, mais je mettais un vocodeur derrière pour être sûr que ce soit juste. Mais souvent, quand j'écris comme je suis amoureux de la belle mélodie, hein, Puccini... Ravel, Debussy, moi, c'est mes patrons. Hein. Souvent, les amis m'ont dit que c'était chantable. Donc, il y a des gens qui ont mis des paroles. Et puis, je trouve qu'avoir du chant sur scène, ça amène une dimension qu'on n'a pas juste avec les instruments. Mais ça, c'est un avis très personnel. Hein. Je peux me régaler à faire un quartet avec un saxophoniste. Mais quand il y a quelqu'un qui chante, il y a une petite dimension en plus qu'un instrumentiste n'a pas. Et je trouve qu'on le voit, ça touche vachement les gens quand même.
0: Alfio Aurelio, au micro d'Alternante FM et de Radio Campus Bordeaux. J'ai deux questions vraiment très courtes et puis qui sont des questions que je pose très souvent. Quel est le dernier disque que vous avez acheté ? Je ne sais pas si vous faites partie des gens qui achètent encore des disques.
1: Alors, j'achète des disques quand je vais au concert. Sinon, bah, j'ai un abonnement comme tout le monde. Je trouve ça absolument génial que des... alors, moi, ça va, mais des gamins de pays pas riches, qu'un petit Bolivien, qu'un petit Chinois, qu'un petit Colombien puisse écouter la musique du monde entier pour quelques dollars, je trouve que c'est une avancée géniale. Après, à nous de faire le tri, c'est pas n'importe quoi. Le streaming, pour moi, c'est vraiment une avancée culturelle incroyable. Quand j'étais jeune, un disque, ça coûtait 200 francs, ça fait quand même 30 euros. C'était compliqué. On attendait un disque, on faisait des cassettes, ça tournait un quart de ton plus bas. On ne pouvait pas se cultiver comme les gens ont la possibilité de se cultiver. Et voilà, après, bah, ça, c'est génial. Donc oui, j'achète pour... Pas comme moi, j'aime bien que les gens viennent m'acheter un disque à la fin des concerts. On fait des disques juste pour les vendre pendant les concerts. Hein. Que pour les collectionneurs. Mais même, je vois, il y a des... Et d'ailleurs, moi, les disques que j'achète, je les écoute pas, j'ai plus rien pour écouter. Mon driver, il marche plus sur mon nouveau ordinateur. Il faut que je m'occupe de ça, d'ailleurs. Mais on retrouve sur les plateformes. Mais on les achète pour l'objet, en fait. Moi, ils sont au mur dans la salle de musique.
0: Alors, le dernier que vous avez acheté ?
1: Alors, le dernier, Zaza, tu m'aides, le guitariste qui avait... Romain... C'est pas Romain Pilon. Tu sais, juste avant, quand on a joué à Lyon, avec une magnifique pochette blanche, il y a Elvire Jouve dessus, il y avait Eric Pro, il y avait une flûtiste.
2: Romain Barret.
1: L'album de Romain Barret, la pochette est juste une merveille. Ah. Et je l'ai écouté sur les plateformes, mais il est punaisé sur mon... Ah ben non, et ben alors Zaza me l'a offert, parce que le dernier que j'ai eu, c'est l'album de Zaza qui est là. Osmose, il me l'a offert en 33 tours et pareil, il est punaisé.
0: Très bien. Bon, ben, Alfio Aurelio qui punaise ses disques. Merci.
1: Les 10 des autres, hein, les 10 des autres, les miens.
0: Non. Qu'est-ce que vous en faites des vôtres ?
1: Ils sont dans un carton. Non, je ne suis pas du genre à écouter mes albums.

C'est sans doute une des plus courtes versions de ce magnifique morceau de John Coltrane, Giant Steps, Alfio Aurelio. Ça figure sur un album solo qui s'appelle tout simplement Piano. On était donc avec Alfio Aurelio. 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On est ensemble, PAD prêt à diffuser pour quelques minutes encore. On va traverser les Pyrénées, on va aller en Espagne, dans le León, près de Bierzo. Il y a un village qui s'appelle Ponferrada et c'est là que vivent los ciclones del Becerril. Los ciclones del Becerril, c'est une fanfare et une fanfare qu'on a vu jouer au pressoir ce week-end, c'était samedi dernier. Et los ciclones del Becerril, en fait, ils sont nés au pressoir à Targon parce qu'ils sont venus il y a quelques années, il y a à peu près 15 ans. À l'époque, ils jouaient de la musique, mais vraiment comme ça, en amateur, et puis ils travaillaient dans les vignes, c'était à la fin des vendanges, et ils sont venus au pressoir, ils sont amusés, l'année suivante ils sont revenus avec des instruments de musique, ils ont commencé à jouer, ils ont fondé chez eux un festival qui ressemble beaucoup au pressoir, et ils ont monté ce groupe de musique, ils ont même fait des disques, et maintenant ils font des concerts, et ils sont là avec nous dans PAD prêt à diffuser pour terminer cette émission. On se retrouve la semaine prochaine. Focus, c'est une nouvelle émission à 20h sur le 88.1. 21h, c'est Jean Neveu, Poussière d'étoiles, et 22h, le retour tant attendu de Gianfranco Cantana, pardon, pour Blitz Pop, je crois que c'est comme ça que ça s'appelle, parce que vous ferez comme moi, hein, vous allez écouter le générique et vous allez entendre Gianfranco dire le véritable titre de son émission. On se retrouve la semaine prochaine, je l'ai déjà dit. Continuez à écouter toutes les radios libres et associatives, Los Ciclones del Becerril.

0: Bonjour à tous, je suis Nathan et je viens vous présenter aujourd'hui Focus, une nouvelle émission musicale. Focus capture l'instant musical, c'est la devise de cette émission. Mais je ne serai pas seule et je ne serai d'ailleurs jamais seule pour présenter cette émission puisque je serai avec Serge. Bonsoir Serge.
1: Bonsoir. Alors excusez-moi, je viens pour une première émission avec une extinction de voix, ce qui est un peu ironique pour une émission de radio. Mais bon, ça fait chaud au cœur en tout cas, et on voit qu'on fait les choses avec le cœur. Je serai aussi présent pour cette émission radio où on va discuter de sujets musicaux, et où on va débattre ensemble sur des propositions musicales qu'on va vous faire découvrir et sur des problématiques qui en ressortent.
0: Exactement, donc ce sera sous la forme d'une discussion à la cool, à la chill, comme vous pourrez avoir, chers auditeurs, par exemple avec vos amis, des débats sur les derniers albums qui sont sortis, mais ce son il me fait penser à machin et choses, et voilà, est-ce que tu veux te présenter un petit peu Serge pour les auditeuristes qui ne te connaissent pas, parce que moi ils me connaissent un petit peu?
1: Alors oui, bonjour à tous, je m'appelle Serge, du coup comme je l'ai dit auparavant, je suis un ancien étudiant de Bordeaux qui a fait des études en ingénierie, donc rien à voir avec la musique, mais c'est une passion que j'ai depuis que je suis tout petit. J'ai eu la chance d'avoir accès à plein de styles musicaux depuis ma tendre enfance, que ce soit de l'afrobeat, des sons traditionnels ivoiriens, du classique. Mais je suis un peu tombé en amour avec un style particulier qui est le R&B, surtout l'alternative R&B. Mais ce qui ne m'empêche pas d'écouter beaucoup d'autres styles comme la pop, le rock, le rap, le jazz et tout un autre panel, une grosse mosaïque qui me permettra de discuter avec vous de plein de sujets.
0: Eh bien, j'ai très hâte parce que du coup, nous sommes un peu complémentaires. Moi, c'est Nathan. Vous avez déjà dû m'entendre sur plusieurs chroniques, dont History Loïd qui parlait de musique assistée par ordinateur et également de voix de synthèse. Vous m'avez également souvent entendu sur Gros Cycle, l'émission de jeux vidéo. Et moi, j'ai un rapport avec la musique aussi qui date depuis très longtemps. Mes premiers souvenirs d'enfance sont liés à la musique. J'ai fait du chant en école de musique pendant très longtemps. Ça a toujours été un peu une obsession. Donc, grosso modo, cette émission, c'est deux passionnés qui vont pouvoir discuter de leur sujet favori. Et aujourd'hui, un des sujets qui a fait naître un peu cette envie d'émission, c'est le sujet qu'on va vous présenter. Est-ce que Serge, tu voudrais nous l'introduire, s'il te plaît?
1: Alors, oui. Faut savoir que Nathan et moi, notre relation amicale, elle est beaucoup basée sur énormément de discussions sur la musique et sur les dernières sorties. Et en ce moment, on a un peu le même ressenti, qui a une sorte de nouvelle revendication de l'identité de la pop star. Alors on en a discuté très longuement, Nathan et moi, et on s'est posé la question, qu'est-ce qu'une pop star actuellement ? Il y a énormément de sorties qui revendiquent un esthétique ou un style musical, ou non d'ailleurs. Et c'est sur toutes ces questions-là qu'on va essayer d'apporter des éléments de réponse. Et aussi également au niveau de notre curation musicale.
0: Eh bien, c'est une parfaite introduction, je pense, chers auditeurs. Avant de commencer à rentrer dans le vif du sujet, on va vous proposer un peu de musique. C'est une musique que moi, je voulais vous proposer, qui est Training Session de Dua Lipa. On la passe et on en parle juste après.

0: Training Season de Dua Lipa qui est sorti sur son dernier album Radical Optimism. Alors pourquoi je vous ai proposé Dua Lipa sur cette thématique-là ? Parce que pour moi, la pop star se définit par des carcans, on va dire, très précis. C'est une personnalité qui est lisse, qui convient à tout le monde, à toute la famille, qui fait des chansons tout public, mais qui a un côté un petit peu provocant, mais que l'on pardonne. C'est aussi quelqu'un qui sait danser, chanter, et je trouvais que jusqu'à maintenant, on n'était pas dans une ère où la pop était tout beau fixe. Dua Lipa, c'était un peu la seule rescapée qui réussissait à correspondre à cette image-là de la pop star intouchée qui continue à avoir des hits, surtout qu'il y avait un délire un peu méritocrate chez Dua Lipa de au début sur ses premiers albums, c'est elle qui les écrit dans sa chambre, puis elle a été propulsée, elle savait pas trop danser, du coup les gens se sont un peu foutus de sa gueule, mais maintenant elle sait danser, elle a pris sa revanche. Enfin, je pense que elle cristallise beaucoup ce que l'on peut considérer comme une pop star.
1: Ouais, je suis totalement d'accord avec ses propos. Et surtout, en plus de, entre guillemets, l'iconographie qu'elle propose, et aussi tous les, je vais pas dire dogmes, mais toutes les réglementations qu'on a pour les pop-stars actuelles. Donc, comme tu l'as bien dit, Nathan, la performance sur scène, la danse qui est associée aussi à la musique. Je trouve que le style de musique sur lequel elle surfait aussi était beaucoup basé sur la nostalgie. Ce qui est depuis beaucoup d'années un élément qui est vachement important dans la pop. Repartir sur des bases musicales qu'il y a dans les années d'antan. Elle est un peu partie sur la nostalgie disco, si je dis pas de bêtises, avec justement son album Future Nostalgia, où tout est dans le nom, quoi. Elle part de cet élément de nostalgie pour en faire quelque chose de beaucoup plus moderne et beaucoup plus attrayant. Et je trouve que, ouais, elle répond vraiment à l'image qu'on se faisait, en tout cas j'ai l'impression, si je voulais le dater, dans les années un peu 2000-2010, de ce qu'était une artiste pop.
0: Je suis extrêmement d'accord. C'est vrai que, alors en plus ce qui est intéressant, c'est qu'elle est partie sur le courant disco années 70, au moment où ce qui était plus vendeur dans la pop, c'était années 80 New Wave. Donc en plus elle est partie à contre-courant et ça a fonctionné. Il y a un peu quelque chose de presque miraculeux en fait avec le succès de Dua Lipa, c'est assez impressionnant.
1: Clairement. Surtout qu'en plus, comme tu l'as dit, quand on en a discuté
0: hors antenne.
1: Elle est une artiste britannique, donc ça veut dire qu'il n'y avait peut-être pas toutes les offres dans la scène musicale qui étaient ouvertes pour elle. Et c'était un petit peu plus compliqué, surtout pour les artistes européennes, européens, d'avoir une telle ampleur dans la scène musicale, même si on avait des contre-exemples comme, Adele ou, je veux dire, le plus gros contre-exemple au monde, les Beatles, par hasard.
0: Oui.
1: mais oui, c'est une scène un petit peu particulière, en tout cas dans l'iconographie pop. Mais justement, j'ai l'impression que ça me fait rebondir sur quelque chose et sur une proposition de son que j'aurais. Qui serait Sunglasses de Tinashe, qu'on peut écouter, et par la suite je vous expliquerai pourquoi j'ai choisi ce son.
0: Très bien. Eh bien écoute, on écoute Sunglasses de Tinashe qui vient de son dernier album Popstar.
1: C'est ça.
0: Eh bien c'est parti.

0: C'était Sunglasses de Tinashe. Alors, qu'est-ce que tu veux nous dire sur ce titre, Serge ?
1: Alors, je trouve que c'est une super réponse à justement ce dont on discutait auparavant sur la place de Dua Lipa dans la musique. Parce que Tinashe, elle a également une place toute particulière. Elle est issue de l'alternative R&B, donc évidemment, je reviens à mes sources aussi et à mon style de cœur. Et en fait, elle a toujours eu cet aspect extrêmement expérimental dans sa musique, ce qui lui a fait parfois avoir énormément de doutes et de questionnements internes sur les projets qu'elle devait mener, surtout qu'elle était dans un grand label qui était RCA Records, dont elle s'est ensuite défaite pour être artiste indépendante. Et ce projet-là, Popstar de Tinashe, il arrive à la suite de plein d'albums qui font le travail d'une décennie d'une artiste qui défait plein de styles et qui les fusionne dans un même projet. Ce qui est un peu aussi les revendications des nouvelles pop stars actuelles. Donc là, on parlait de Dua Lipa et la pop star, dernière pop star un peu classique. Là, on part un peu dans le contemporain, où justement, on fusionne plusieurs styles. Et d'ailleurs, ce son, Sunglasses, a été coproduit par Machine Drone, un producteur électro, et Arca, une productrice électro-expérimentale, qui répond parfaitement à cette problématique pour moi. Et c'est du coup un super son d'entrée pour un projet qui revendique l'identité de la popstar, parce qu'ils appellent popstar justement.
0: Et alors moi typiquement, tu me l'as appris en off, parce que j'ai cette mauvaise habitude de ne pas forcément regarder les crédits derrière les chansons, ce qui est une tare, je l'admets. Mais aussi alors ça, je vais faire un parallèle assez intéressant avec notre sélection. Donc déjà, Tinashe a eu tout un album pour parler de ça, de cette thématique-là. En fait, tout l'album parle de à quel point elle a un peu été ghostée par l'industrie, elle a réussi à avoir ce statut-là, et qu'est-ce qui va avec, comment elle se sent. Et j'ai remarqué que dans notre sélection, il y a énormément de femmes noires qui parlent de ce thème-là. Est-ce que tu penses que c'est une coïncidence? Question rhétorique.
1: Eh bien, je ne pense pas, Nathan. Je pense que justement, il y a un caractère qui est vachement lisse, et c'est ce qu'elle disait dans une interview avec Zane Lowe, qui fait une émission pour Beats One, où elle dit que justement, la place de la pop actuelle, ou du moins dans les années auparavant, c'était très simple, c'était très lisse, et c'était aussi un peu très blanc au niveau de ce que ça représentait. Et elle, en tant que femme noire, en tout cas présentée comme noire aux États-Unis, elle est métisse, et elle voyait que sa place n'était pas représentée en tant que pop star. Et ça fait le parallèle aussi avec d'autres icônes de la musique mainstream actuelle. Je pense à SZA, qui a fait de l'alternative R&B, mais qui fait aussi énormément de pop dans ses sons et dans son dernier projet SOS, où elle revendique aussi le fait qu'on ne peut pas la considérer comme une artiste pop parce qu'elle est noire. Et c'est vrai qu'il y a une association d'idées et d'images qui est très faite chez les artistes féminines et noires dans la scène mainstream états-unienne, où on veut juste les remettre dans la case soit urbaine, soit R&B, et c'est ça aussi dont les artistes veulent s'affranchir. Et je trouve que c'est ultra intéressant et que ça se cristallise dans ce projet.
0: Alors, on va parler de plein d'artistes différents ce soir, mais moi, j'ai envie de vous passer un son de Namasenda, qui est une artiste, du coup, une femme noire, qui a fait partie de la première vague hyperpop, qui a fait partie de la création de l'hyperpop, qui a signé chez PC Music, donc le label qui a cristallisé tout le mouvement hyperpop dans les années 2010 à 2020. Et elle nous reprend Britney Spears dans un tout dernier single. Elle nous reprend Lucky de Britney Spears, et c'est ça que je vais vous passer. C'est parti pour Lucky de Namasenda.

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